Ce qui m'a par contre frappé, c'est que je me suis tout de suite décalée de la scène. Je suis restée au sol. Il n'y a pas eu genre on s'envole, flap flap, l'ange arrive. Non, rien. Je suis restée vraiment au ras du sol. Mais surtout, j'étais assez étonnée parce que tout de suite, il y a eu un bien-être. Tout ce qui est peur, colère et tout ça, terminé, fini. Et je voyais à 360 degrés. C'est-à-dire que tu as tout de suite la notion que tu n'as pas de corps, il n'y a pas les trous des yeux et tout ça. Mais pendant ce temps-là, je continue à voir la scène, hein, ma grand-mère qui essaie de me débloquer. Et alors, ce qui était amusant, c'est que je voyais surtout que, d'abord, première réaction, c'est que je vois que ma grand-mère, elle panique. Alors, comment je sais qu'elle panique? C'est qu'en fait, autour d'elle, je vois apparaître un espèce de brouillard. C'est ce que les gens appellent sans doute l'aura, donc cette espèce de nuage coloré autour de son corps. Par exemple, ben, je peux te dire, son corps est là et ça faisait une largeur comme ça, avec des flashs rouges. Le brouillard est rose et il y a des flashs rouges. Et quand je me concentre dessus, je ressens l'amour qu'elle a pour moi, qui est le rose, et les flashs rouges, c'est sa panique, c'est sa peur, etc. Moi, je voulais la calmer et je voulais communiquer de la même façon, sauf qu'elle, elle ne recevait rien du tout. Elle ne me voyait pas, elle ne m'entendait pas et elle ne me ressentait pas. Et en plus, elle était au ralenti. C'est comme si tu avais une vitre sans teint. C'est exactement ça. Tu frappes à la vitre sans teint en disant « Ouh, je suis là ». C'est comme être un fantôme. Mais en fait, ce qui est aussi troublant, c'est que je n'étais étonnée de rien. Et mon corps m'intéressait absolument pas. Je m'en foutais, je m'en suis plus du tout intéressée. C'est genre « Adieu ». C'est, en fait, de l'autre côté, quand tu sors du corps, c'est comme sortir d'un costume. Ton vêtement, le soir, tu ne vas pas le poser sur le lit avec respect en lui disant « Mon chéri, attends-moi, je reviens demain ». Non, tu le prends, tu le balances, demain t'en prendras un autre. Ben, c'est exactement la même sensation.

Ce qui m'a par contre frappé, c'est que je me suis tout de suite décalée de la scène. Je suis restée au sol. Il n'y a pas eu genre on s'envole, flap flap, l'ange arrive. Non, rien. Je suis restée vraiment au ras du sol. Mais surtout, j'étais assez étonnée parce que tout de suite, il y a eu un bien-être. Tout ce qui est peur, colère et tout ça, terminé, fini. Et je voyais à 360 degrés. C'est-à-dire que tu as tout de suite la notion que tu n'as pas de corps, il n'y a pas les trous des yeux et tout ça. Mais pendant ce temps-là, je continue à voir la scène, hein, ma grand-mère qui essaie de me débloquer. Et alors, ce qui était amusant, c'est que je voyais surtout que... D'abord, première réaction, c'est que je vois que ma grand-mère, elle panique. Alors, comment je sais qu'elle panique? C'est qu'en fait, autour d'elle, je vois apparaître un espèce de brouillard. C'est ce que les gens appellent sans doute l'aura, donc cette espèce de nuage coloré autour de son corps. Par exemple, ben, je peux te dire, son corps est là et ça faisait une largeur comme ça, avec des flashs rouges. Le brouillard est rose et il y a des flashs rouges. Et quand je me concentre dessus, je ressens l'amour qu'elle a pour moi, qui est le rose, et les flashs rouges, c'est sa panique, c'est sa peur, etc. Moi, je voulais la calmer et je voulais communiquer de la même façon, sauf qu'elle, elle ne recevait rien du tout. Elle ne me voyait pas, elle ne m'entendait pas et elle ne me ressentait pas. Et en plus, elle était au ralenti. C'est comme si tu avais une vitre sans teint. C'est exactement ça. Tu frappes à la vitre sans teint en disant « Ouh, je suis là ». C'est comme être un fantôme. Mais en fait, ce qui est aussi troublant, c'est que je n'étais étonnée de rien. Et mon corps m'intéressait absolument pas. Je m'en foutais, je m'en suis plus du tout intéressée. C'est genre « Adieu ». En fait, de l'autre côté, quand tu sors du corps, c'est comme sortir d'un costume. Ton vêtement, le soir, tu vas pas le poser sur le lit avec respect en lui disant « Mon chéri, attends-moi, je reviens demain ». Non, tu prends, tu te balances, demain t'en prendras un autre. Ben, c'est exactement la même sensation.

Ce qui m'a par contre frappé, c'est que je me suis tout de suite décalée de la scène. Je suis restée au sol. Il n'y a pas eu genre on s'envole, flap flap, l'ange arrive. Non, rien. Je suis restée vraiment au ras du sol. Mais surtout, j'étais assez étonnée parce que tout de suite, il y a eu un bien-être. Tout ce qui est peur, colère et tout ça, terminé, fini. Et je voyais à 360 degrés. C'est-à-dire que tu as tout de suite la notion que tu n'as pas de corps, il n'y a pas les trous des yeux et tout ça. Mais pendant ce temps-là, je continue à voir la scène, hein, ma grand-mère qui essaie de me débloquer. Et alors, ce qui était amusant, c'est que je voyais surtout que, d'abord, première réaction, c'est que je vois que ma grand-mère, elle panique. Alors, comment je sais qu'elle panique? C'est qu'en fait, autour d'elle, je vois apparaître un espèce de brouillard. C'est ce que les gens appellent sans doute l'aura, donc cette espèce de nuage coloré autour de son corps. Par exemple, ben, je peux te dire, son corps est là et ça faisait une largeur comme ça, avec des flashs rouges. Le brouillard est rose et il y a des flashs rouges. Et quand je me concentre dessus, je ressens l'amour qu'elle a pour moi, qui est le rose, et les flashs rouges, c'est sa panique, c'est sa peur, etc. Moi, je voulais la calmer et je voulais communiquer de la même façon, sauf qu'elle, elle ne recevait rien du tout. Elle ne me voyait pas, elle ne m'entendait pas et elle ne me ressentait pas. Et en plus, elle était au ralenti. C'est comme si tu avais une vitre sans teint. C'est exactement ça. Tu frappes à la vitre sans teint en disant « Ouh, je suis là ». C'est comme être un fantôme. Mais en fait, ce qui est aussi troublant, c'est que je n'étais étonnée de rien. Et mon corps m'intéressait absolument pas. Je m'en foutais, je m'en suis plus du tout intéressée. C'est genre « Adieu ». En fait, de l'autre côté, quand tu sors du corps, c'est comme sortir d'un costume. Ton vêtement, le soir, tu vas pas le poser sur le lit avec respect en lui disant « Mon chéri, attends-moi, je reviens demain ». Non, tu le prends, tu le balances, demain t'en prendras un autre. Ben, c'est exactement la même sensation.

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Ce qui m'a par contre frappé, c'est que je me suis tout de suite décalée de la scène. Je suis restée au sol. Il n'y a pas eu genre on s'envole, flap flap, l'ange arrive. Non, rien. Je suis restée vraiment au ras du sol. Mais surtout, j'étais assez étonnée parce que tout de suite, il y a eu un bien-être. Tout ce qui est peur, colère et tout ça, terminé, fini. Et je voyais à 360 degrés. C'est-à-dire que tu as tout de suite la notion que tu n'as pas de corps, il n'y a pas les trous des yeux et tout ça. Mais pendant ce temps-là, je continue à voir la scène, hein, ma grand-mère qui essaie de me débloquer. Et alors, ce qui était amusant, c'est que je voyais surtout que... D'abord, première réaction, c'est que je vois que ma grand-mère, elle panique. Alors, comment je sais qu'elle panique? C'est qu'en fait, autour d'elle, je vois apparaître un espèce de brouillard. C'est ce que les gens appellent sans doute l'aura, donc cette espèce de nuage coloré autour de son corps. Par exemple, ben, je peux te dire, son corps est là et ça faisait une largeur comme ça, avec des flashs rouges. Le brouillard est rose et il y a des flashs rouges. Et quand je me concentre dessus, je ressens l'amour qu'elle a pour moi, qui est le rose, et les flashs rouges, c'est sa panique, c'est sa peur, etc. Moi, je voulais la calmer et je voulais communiquer de la même façon, sauf qu'elle, elle ne recevait rien du tout. Elle ne me voyait pas, elle ne m'entendait pas et elle ne me ressentait pas. Et en plus, elle était au ralenti. C'est comme si tu avais une vitre sans teint. C'est exactement ça. Tu frappes à la vitre sans teint en disant « Ouh, je suis là ». C'est comme être un fantôme. Mais en fait, ce qui est aussi troublant, c'est que je n'étais étonnée de rien. Et mon corps m'intéressait absolument pas. Je m'en foutais, je m'en suis plus du tout intéressée. C'est genre « Adieu ». En fait, de l'autre côté, quand tu sors du corps, c'est comme sortir d'un costume. Ton vêtement, le soir, tu ne vas pas le poser sur le lit avec respect en lui disant « Mon chéri, attends-moi, je reviens demain ». Non, tu le prends, tu le balances, demain t'en prendras un autre. Ben, c'est exactement la même sensation.

Ce qui m'a par contre frappé, c'est que je me suis tout de suite décalée de la scène. Je suis restée au sol. Il n'y a pas eu genre on s'envole, flap flap, l'ange arrive. Non, rien. Je suis restée vraiment au ras du sol. Mais surtout, j'étais assez étonnée parce que tout de suite, il y a eu un bien-être. Tout ce qui est peur, colère et tout ça, terminé, fini. Et je voyais à 360 degrés. C'est-à-dire que tu as tout de suite la notion que tu n'as pas de corps, il n'y a pas les trous des yeux et tout ça. Mais pendant ce temps-là, je continue à voir la scène, hein, ma grand-mère qui essaie de me débloquer. Et alors, ce qui était amusant, c'est que je voyais surtout que, d'abord, première réaction, c'est que je vois que ma grand-mère, elle panique. Alors, comment je sais qu'elle panique? C'est qu'en fait, autour d'elle, je vois apparaître un espèce de brouillard. C'est ce que les gens appellent sans doute l'aura, donc cette espèce de nuage coloré autour de son corps. Par exemple, ben, je peux te dire, son corps est là et ça faisait une largeur comme ça, avec des flashs rouges. Le brouillard est rose et il y a des flashs rouges. Et quand je me concentre dessus, je ressens l'amour qu'elle a pour moi, qui est le rose. Et les flashs rouges, c'est sa panique, c'est sa peur, etc. Moi, je voulais la calmer et je voulais communiquer de la même façon.

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1: Ce qui m'a par contre frappé, c'est que je me suis tout de suite décalée de la scène. Je suis restée au sol. Il n'y a pas eu genre on s'envole, flap flap, l'ange arrive. Non, rien. Je suis restée vraiment au ras du sol. Mais surtout, j'étais assez étonnée parce que tout de suite, il y a eu un bien-être. Tout ce qui est peur, colère et tout ça, terminé, fini. Et je voyais à 360 degrés. C'est-à-dire que tu as tout de suite la notion que tu n'as pas de corps, il n'y a pas les trous des yeux et tout ça. Mais pendant ce temps-là, je continue à voir la scène, hein, ma grand-mère qui essaie de me débloquer. Et alors, ce qui était amusant, c'est que je voyais surtout que, d'abord, première réaction, c'est que je vois que ma grand-mère, elle panique. Alors, comment je sais qu'elle panique? C'est qu'en fait, autour d'elle, je vois apparaître un espèce de brouillard. C'est ce que les gens appellent sans doute l'aura, donc cette espèce de nuage coloré autour de son corps. Par exemple, ben, je peux te dire, son corps est là et ça faisait une largeur comme ça, avec des flashs rouges. Le brouillard est rose et il y a des flashs rouges. Et quand je me concentre dessus, je ressens l'amour qu'elle a pour moi, qui est le rose, et les flashs rouges, c'est sa panique, c'est sa peur, etc. Moi, je voulais la calmer et je voulais communiquer de la même façon, sauf qu'elle, elle ne recevait rien du tout. Elle ne me voyait pas, elle ne m'entendait pas et elle ne me ressentait pas. Et en plus, elle était au ralenti. C'est comme si tu avais une vitre sans teint. C'est exactement ça. Tu frappes à la vitre sans teint en disant « Ouh, je suis là ». C'est comme être un fantôme. Mais en fait, ce qui est aussi troublant, c'est que je n'étais étonnée de rien. Et mon corps m'intéressait absolument pas. Je m'en foutais, je m'en suis plus du tout intéressée. C'est genre « Adieu ». C'est, en fait, de l'autre côté, quand tu sors du corps, c'est comme sortir d'un costume. Ton vêtement, le soir, tu vas pas le poser sur le lit avec respect en lui disant « Mon chéri, attends-moi, je reviens demain ». Non, tu le prends, tu le balances, demain t'en prendras un autre. Ben, c'est exactement la même sensation.

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2: Bélier, le drapeau vert est dressé pour une promotion ou une évolution. Faites attention aux arrivistes, gardez les yeux ouverts.
3: Taureau, avec le soleil en gémeaux, vous n'acceptez pas de transiger, surtout sur des points que votre morale réprouve. Votre sérieux et votre réputation sont en jeu.
4: Gémeaux, côté cœur, la chance protège vos initiatives et elle ne manque pas. Si vous avez des rêves, le moment est venu de les réaliser.
5: Cancer, certains points de détail vous font monter la moutarde au nez. Vous éprouvez une colère sourde, surtout envers ceux qui mettent un frein à votre volonté d'action.
6: Lion, fougueux et intrépide, vous faites preuve d'une belle vitalité. Attention de ne pas vous surpasser, surtout au niveau sportif. Vos articulations pourraient vous jouer des tours.
7: Vierge, si vous êtes célibataire, une longue promenade bucolique pourrait être propice à de galantes confidences et de jolis moments de connivence.
8: Balance, avec Mercure et Uranus en taureau, vous ne risquez pas de miser sur le mauvais cheval. Vous êtes tellement à l'affût de tout ce qui pourrait vous faire trébucher.
9: Scorpion, célibataire, vous êtes l'artisan d'un réveil de vos sens. Vous êtes d'humeur câline et tendre, amusant, un brin d'humour, des paroles percutantes et le tour est joué.
10: Sagittaire, vous apportez votre solidarité à une personne qui vous aime beaucoup et vous en êtes très reconnaissante. Elle apprécie votre empathie.
11: Capricorne, vous avez l'avantage de la décision. Ne soyez pas trop autoritaire et faites passer vos messages avec courtoisie.
12: Verseau, les petits mots qui s'accentuent au quotidien sont juste dus au stress. Il est temps d'y remédier grâce à un travail intérieur. Ils sont sûrement d'ordre psychosomatique.
13: Poisson, des travaux à faire à la maison vous ennuient. Vous aimeriez les remettre à plus tard, mais votre partenaire ne veut rien entendre.
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14: Ce qui m'a par contre frappé, c'est que je me suis tout de suite décalée de la scène. Je suis restée au sol. Il n'y a pas eu genre on s'envole, flap flap, l'ange arrive. Non, rien. Je suis restée vraiment au ras du sol. Mais surtout, j'étais assez étonnée parce que tout de suite, il y a eu un bien-être. Tout ce qui est peur, colère et tout ça, terminé, fini. Et je voyais à 360 degrés. C'est-à-dire que tu as tout de suite la notion que tu n'as pas de corps, il n'y a pas les trous des yeux et tout ça. Mais pendant ce temps-là, je continue à voir la scène, hein, ma grand-mère qui essaie de me débloquer. Et alors, ce qui était amusant, c'est que je voyais surtout que, d'abord, première réaction, c'est que je vois que ma grand-mère, elle panique. Alors, comment je sais qu'elle panique? C'est qu'en fait, autour d'elle, je vois apparaître un espèce de brouillard. C'est ce que les gens appellent sans doute l'aura, donc cette espèce de nuage coloré autour de son corps. Par exemple, ben, je peux te dire, son corps est là et ça faisait une largeur comme ça, avec des flashs rouges. Le brouillard est rose et il y a des flashs rouges. Et quand je me concentre dessus, je ressens l'amour qu'elle a pour moi, qui est le rose, et les flashs rouges, c'est sa panique, c'est sa peur, etc. Moi, je voulais la calmer, et je voulais communiquer de la même façon, sauf qu'elle, elle ne recevait rien du tout. Elle ne me voyait pas, elle ne m'entendait pas, et elle ne me ressentait pas. Et en plus, elle était au ralenti. C'est comme si tu avais une vitre sans teint. C'est exactement ça, tu frappes à la vitre sans teint en disant « Ouh, je suis là !» C'est comme être un fantôme. Mais en fait, ce qui est aussi troublant, c'est que je n'étais étonnée de rien. Et mon corps m'intéressait absolument pas. Je m'en foutais, je m'en suis plus du tout intéressée. C'est genre, adieu. C'est, en fait, de l'autre côté, quand tu sors du corps, c'est comme sortir d'un costume. Ton vêtement, le soir, tu vas pas le poser sur le lit avec respect en lui disant, mon chéri, attends-moi, je reviens demain. Non, tu le prends, tu le balances, demain t'en prendras un autre. Mais c'est exactement la même sensation.

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1: Bélier. Le drapeau vert est dressé pour une promotion ou une évolution. Faites attention aux arrivistes, gardez les yeux ouverts. Taureau. Avec le soleil en gémeaux, vous n'acceptez pas de transiger, surtout sur des points que votre morale réprouve. Votre sérieux et votre réputation sont en jeu. Gémeaux. Côté cœur, la chance protège vos initiatives et elle ne manque pas. Si vous avez des rêves, le moment est venu de les réaliser. Cancer. Certains points de détail vous font monter la moutarde au nez. Vous éprouvez une colère sourde, surtout envers ceux qui mettent un frein à votre volonté d'action. Lion. Fougueux et intrépide, vous faites preuve d'une belle vitalité. Attention de ne pas vous surpasser, surtout au niveau sportif. Vos articulations pourraient vous jouer des tours. Vierge. Si vous êtes célibataire, une longue promenade bucolique pourrait être propice à de galantes confidences et de jolis moments de connivence. Balance. Avec Mercure et Uranus en taureau, vous ne risquez pas de miser sur le mauvais cheval. Vous êtes tellement à l'affût de tout ce qui pourrait vous faire trébucher. Scorpion. Célibataire, vous êtes l'artisan d'un réveil de vos sens. Vous êtes d'humeur câline et tendre. Amusant, un brin d'humour, des paroles personnelles.

0: percutante et le tour est joué. Sagittaire, vous apportez votre solidarité à une personne qui vous aime beaucoup et vous en êtes très reconnaissante. Elle apprécie votre empathie. Capricorne, vous avez l'avantage de la décision. Ne soyez pas trop autoritaire et faites passer vos messages avec courtoisie. Verseau, les petits mots qui s'accentuent au quotidien sont juste dus au stress. Il est temps d'y remédier grâce à un travail intérieur. Ils sont sûrement d'ordre psychosomatique. Poisson, des travaux à faire à la maison vous ennuient. Vous aimeriez les remettre à plus tard, mais votre partenaire ne veut rien entendre.
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2: Ce qui m'a par contre frappé, c'est que je me suis tout de suite décalée de la scène. Je suis restée au sol. Il n'y a pas eu genre on s'envole, flap flap, l'ange arrive. Non, rien. Je suis restée vraiment au ras du sol. Mais surtout, j'étais assez étonnée parce que tout de suite, il y a eu un bien-être. C'est-à-dire, tout ce qui est peur, colère et tout ça, terminé, fini. Et je voyais à 360 degrés. C'est-à-dire que tu as tout de suite la notion que tu n'as pas de corps, il n'y a pas les trous des yeux et tout ça. Mais pendant ce temps-là, je continue à voir la scène, hein, ma grand-mère qui essaie de me débloquer. Et alors, ce qui était amusant, c'est que je voyais surtout que, d'abord, première réaction, c'est que je vois que ma grand-mère, elle panique. Alors, comment je sais qu'elle panique? C'est qu'en fait, autour d'elle, je vois apparaître un espèce de brouillard. C'est ce que les gens appellent sans doute l'aura, donc cette espèce de nuage coloré autour de son corps. Par exemple, ben, je peux te dire, son corps est là et ça faisait une largeur comme ça, avec des flashs rouges. Le brouillard est rose et il y a des flashs rouges. Et quand je me concentre dessus, je ressens l'amour qu'elle a pour moi, qui est le rose, et les flashs rouges, c'est sa panique, c'est sa peur, etc. Moi, je voulais la calmer et je voulais communiquer de la même façon, sauf qu'elle, elle ne recevait rien du tout. Elle ne me voyait pas, elle ne m'entendait pas et elle ne me ressentait pas. Et en plus, elle était au ralenti. C'est comme si tu avais une vitre sans teint. C'est exactement ça, que tu frappes à la vitre sans teint en disant « Ouh, je suis là ». C'est comme être un fantôme. Mais en fait, ce qui est aussi troublant, c'est que je n'étais étonnée de rien. Et mon corps m'intéressait absolument pas. Je m'en foutais, je m'en suis plus du tout intéressée. C'est genre « Adieu ». En fait, de l'autre côté, quand tu sors du corps, c'est comme sortir d'un costume. Ton vêtement, le soir, tu vas pas le poser sur le lit avec respect en lui disant « Mon chéri, attends-moi, je reviens demain ». Non, tu le prends, tu le balances, demain t'en prendras un autre. Ben, c'est exactement la même sensation.

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1: Bélier, le drapeau vert est dressé pour une promotion ou une évolution. Faites attention aux arrivistes, gardez les yeux ouverts.
2: Taureau, avec

0: Le soleil en gémeaux, vous n'acceptez pas de transiger, surtout sur des points que votre morale réprouve. Votre sérieux et votre réputation sont en jeu. Gémeaux, côté cœur, la chance protège vos initiatives et elle ne manque pas. Si vous avez des rêves, le moment est venu de les réaliser. Cancer, certains points de détail vous font monter la moutarde au nez. Vous éprouvez une colère sourde, surtout envers ceux qui mettent un frein à votre volonté d'action. Lion, fougueux et intrépide, vous faites preuve d'une belle vitalité. Attention de ne pas vous surpasser, surtout au niveau sportif. Vos articulations pourraient vous jouer des tours. Vierge, si vous êtes célibataire, une longue promenade bucolique pourrait être propice à de galantes confidences et de jolis moments de connivence. Balance, avec Mercure et Uranus en taureau, vous ne risquez pas de miser sur le mauvais cheval. Vous êtes tellement à l'affût de tout ce qui pourrait vous faire trébucher. Scorpion, célibataire, vous êtes l'artisan d'un réveil de vos sens. Vous êtes d'humeur câline et tendre, amusant, un brin d'humour, des paroles percutantes et le tour est joué. Sagittaire, vous apportez votre solidarité à une personne qui vous aime beaucoup et vous en êtes très reconnaissante. Elle apprécie votre empathie. Capricorne, vous avez l'avantage de la décision. Ne soyez pas trop autoritaire et faites passer vos messages avec courtoisie. Verseau, les petits mots qui s'accentuent au quotidien sont juste dus au stress. Il est temps d'y remédier grâce à un travail intérieur. Ils sont sûrement d'ordre psychosomatique. Poisson, des travaux à faire à la maison vous ennuient. Vous aimeriez les remettre à plus tard, mais votre partenaire ne veut rien entendre.
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2: Ce qui m'a par contre frappé, c'est que je me suis tout de suite décalée de la scène. Je suis restée au sol. Il n'y a pas eu genre on s'envole, flap flap, l'ange arrive. Non, rien. Je suis restée vraiment au ras du sol. Mais surtout, j'étais assez étonnée parce que tout de suite, il y a eu un bien-être. Tout ce qui est peur, colère et tout ça, terminé, fini. Et je voyais à 360 degrés. C'est-à-dire que tu as tout de suite la notion que tu n'as pas de corps, il n'y a pas les trous des yeux et tout ça. Mais pendant ce temps-là, je continue à voir la scène, hein, ma grand-mère qui essaie de me débloquer. Et alors, ce qui était amusant, c'est que je voyais surtout que, d'abord, première réaction, c'est que je vois pas que ma grand-mère, elle panique. Alors, comment je sais qu'elle panique? C'est qu'en fait, autour d'elle, je vois apparaître un espèce de brouillard. C'est ce que les gens appellent sans doute l'aura, donc cette espèce de nuage coloré autour de son corps. Par exemple, ben, je peux te dire, son corps est là et ça faisait une largeur comme ça, avec des flashs rouges. Le brouillard est rose et il y a des flashs rouges. Et quand je me concentre dessus, je ressens l'amour qu'elle a pour moi, qui est le rose, et les flashs rouges, c'est sa panique, c'est sa peur, etc. Moi, je voulais la calmer, et je voulais communiquer de la même façon, sauf qu'elle, elle ne recevait rien du tout. Elle ne me voyait pas, elle ne m'entendait pas, et elle ne me ressentait pas. Et en plus, elle était au ralenti. C'est comme si tu avais une vitre sans teint. C'est exactement ça, tu frappes à la vitre sans teint en disant « Ouh, je suis là !» C'est comme être un fantôme. Mais en fait, ce qui est aussi troublant, c'est que je n'étais étonnée de rien. Et mon corps m'intéressait absolument pas. Je m'en foutais, je m'en suis plus du tout intéressée. C'est genre, adieu. C'est, en fait, de l'autre côté, quand tu sors du corps, c'est comme sortir d'un costume. Ton vêtement, le soir, tu vas pas le poser sur le lit avec respect en lui disant, mon chéri, attends-moi, je reviens demain. Non, tu le prends, tu le balances, demain t'en prendras un autre. Ben, c'est exactement la même sensation.

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Ce qui m'a par contre frappé, c'est que je me suis tout de suite décalée de la scène. Je suis restée au sol. Il n'y a pas eu genre on s'envole, flap flap, l'ange arrive. Non, rien. Je suis restée vraiment au ras du sol. Mais surtout, j'étais assez étonnée parce que tout de suite, il y a eu un bien-être. Tout ce qui est peur, colère et tout ça, terminé, fini. Et je voyais à 360 degrés. C'est-à-dire que tu as tout de suite la notion que tu n'as pas de corps, il n'y a pas les trous des yeux et tout ça. Mais pendant ce temps-là, je continue à voir la scène, hein, ma grand-mère qui essaie de me débloquer. Et alors, ce qui était amusant, c'est que je voyais surtout que, d'abord, première réaction, c'est que je vois que ma grand-mère, elle panique. Alors, comment je sais qu'elle panique? C'est qu'en fait, autour d'elle, je vois apparaître un espèce de brouillard. C'est ce que les gens appellent sans doute l'aura, donc cette espèce de nuage coloré autour de son corps. Par exemple, ben, je peux te dire, son corps est là et ça faisait une largeur comme ça, avec des flashs rouges. Le brouillard est rose et il y a des flashs rouges. Et quand je me concentre dessus, je ressens l'amour qu'elle a pour moi, qui est le rose, et les flashs rouges, c'est sa panique, c'est sa peur, etc. Moi, je voulais la calmer et je voulais communiquer de la même façon, sauf qu'elle, elle ne recevait rien du tout. Elle ne me voyait pas, elle ne m'entendait pas et elle ne me ressentait pas. Et en plus, elle était au ralenti. C'est comme si tu avais une vitre sans teint. C'est exactement ça. Tu frappes à la vitre sans teint en disant « Ouh, je suis là ». C'est comme être un fantôme. Mais en fait, ce qui est aussi troublant, c'est que je n'étais étonnée de rien. Et mon corps m'intéressait absolument pas. Je m'en foutais, je m'en suis plus du tout intéressée. C'est genre « Adieu ». En fait, de l'autre côté, quand tu sors du corps, c'est comme sortir d'un costume. Ton vêtement, le soir, tu vas pas le poser sur le lit avec respect en lui disant « Mon chéri, attends-moi, je reviens demain ». Non, tu le prends, tu le balances, demain t'en prendras un autre. Ben, c'est exactement la même sensation.

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Ce qui m'a par contre frappé, c'est que je me suis tout de suite décalée de la scène. Je suis restée au sol. Il n'y a pas eu genre on s'envole, flap flap, l'ange arrive. Non, rien. Je suis restée vraiment au ras du sol. Mais surtout, j'étais assez étonnée parce que tout de suite, il y a eu un bien-être. Tout ce qui est peur, colère et tout ça, terminé, fini. Et je voyais à 360 degrés. C'est-à-dire que tu as tout de suite la notion que tu n'as pas de corps, il n'y a pas les trous des yeux et tout ça. Mais pendant ce temps-là, je continue à voir la scène, hein, ma grand-mère qui essaie de me débloquer. Et alors, ce qui était amusant, c'est que je voyais surtout que, d'abord, première réaction, c'est que je vois que ma grand-mère, elle panique. Alors, comment je sais qu'elle panique? C'est qu'en fait, autour d'elle, je vois apparaître un espèce de brouillard. C'est ce que les gens appellent sans doute l'aura, donc cette espèce de nuage coloré autour de son corps. Par exemple, ben, je peux te dire, son corps est là et ça faisait une largeur comme ça, avec des flashs rouges. Le brouillard est rose et il y a des flashs rouges. Et quand je me concentre dessus, je ressens l'amour qu'elle a pour moi, qui est le rose, et les flashs rouges, c'est sa panique, c'est sa peur, etc. Moi, je voulais la calmer et je voulais communiquer de la même façon, sauf qu'elle, elle ne recevait rien du tout. Elle ne me voyait pas, elle ne m'entendait pas et elle ne me ressentait pas. Et en plus, elle était au ralenti. C'est comme si tu avais une vitre sans teint. C'est exactement ça. Tu frappes à la vitre sans teint en disant « Ouh, je suis là ». C'est comme être un fantôme. Mais en fait, ce qui est aussi troublant, c'est que je n'étais étonnée de rien. Et mon corps m'intéressait absolument pas. Je m'en foutais, je m'en suis plus du tout intéressée. C'est genre « Adieu ». En fait, de l'autre côté, quand tu sors du corps, c'est comme sortir d'un costume. Ton vêtement, le soir, tu vas pas le poser sur le lit avec respect en lui disant « Mon chéri, attends-moi, je reviens demain ». Non, tu le prends, tu le balances, demain t'en prendras un autre. Ben, c'est exactement la même sensation.

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2: Bélier. Le drapeau vert est dressé pour une promotion ou une évolution. Faites attention aux arrivistes, gardez les yeux ouverts. Taureau. Avec le soleil en gémeaux, vous n'acceptez pas de transiger, surtout sur des points que votre morale réprouve. Votre sérieux et votre réputation sont en jeu. Gémeaux. Côté cœur, la chance protège vos initiatives et elle ne manque pas. Si vous avez des rêves, le moment est venu de les réaliser. Cancer. Certains points de détail vous font monter la moutarde au nez. Vous éprouvez une colère sourde, surtout envers ceux qui mettent un frein à votre volonté d'action. Lion. Fougueux et intrépide, vous faites preuve d'une belle vitalité. Attention de ne pas vous surpasser, surtout au niveau sportif. Vos articulations pourraient vous jouer des tours. Vierge. Si vous êtes célibataire, une longue promenade bucolique pourrait être propice à de galantes confidences et de jolis moments de connivence. Balance. Avec Mercure et Uranus en taureau, vous ne risquez pas de miser sur le mauvais cheval. Vous êtes tellement à l'affût de tout ce qui pourrait vous faire trébucher. Scorpion. Célibataire, vous êtes l'artisan d'un réveil de vos

0: confiance. Vous êtes d'humeur câline et tendre, amusant, un brin d'humour, des paroles percutantes et le tour est joué. Sagittaire, vous apportez votre solidarité à une personne qui vous aime beaucoup et vous en est très reconnaissante. Elle apprécie votre empathie. Capricorne, vous avez l'avantage de la décision. Ne soyez pas trop autoritaire et faites passer vos messages avec courtoisie. Verseau, les petits mots qui s'accentuent au quotidien sont juste dus au stress. Il est temps d'y remédier grâce à un travail intérieur. Ils sont sûrement d'ordre psychosomatique. Poisson, des travaux à faire à la maison vous ennuient. Vous aimeriez les remettre à plus tard, mais votre partenaire ne veut rien entendre.
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2: Ce qui m'a par contre frappé, c'est que je me suis tout de suite décalée de la scène. Je suis restée au sol. Il n'y a pas eu genre on s'envole, flap flap, l'ange arrive. Non, rien. Je suis restée vraiment au ras du sol. Mais surtout, j'étais assez étonnée parce que tout de suite, il y a eu un bien-être. Tout ce qui est peur, colère et tout ça, terminé, fini. Et je voyais à 360 degrés. C'est-à-dire que tu as tout de suite la notion que tu n'as pas de corps, il n'y a pas les trous des yeux et tout ça. Mais pendant ce temps-là, je continue à voir la scène, hein, ma grand-mère qui essaie de me débloquer. Et alors, ce qui était amusant, c'est que je voyais surtout que, d'abord, première réaction, c'est que je vois que ma grand-mère, elle panique. Alors, comment je sais qu'elle panique? C'est qu'en fait, autour d'elle, je vois apparaître un espèce de brouillard. C'est ce que les gens appellent sans doute l'aura, donc cette espèce de nuage coloré autour de son corps. Par exemple, ben, je peux te dire, son corps est là et ça faisait une largeur comme ça, avec des flashs rouges. Le brouillard est rose et il y a des flashs rouges. Et quand je me concentre dessus, je ressens l'amour qu'elle a pour moi, qui est le rose, et les flashs rouges, c'est sa panique, c'est sa peur, etc. Moi, je voulais la calmer et je voulais communiquer de la même façon, sauf qu'elle, elle ne recevait rien du tout. Elle ne me voyait pas, elle ne m'entendait pas et elle ne me ressentait pas. Et en plus, elle était au ralenti. C'est comme si tu avais une vitre sans teint. C'est exactement ça, que tu frappes à la vitre sans teint en disant « Ouh, je suis là ». C'est comme être un fantôme. Mais en fait, ce qui est aussi troublant, c'est que je n'étais étonnée de rien. Et mon corps m'intéressait absolument pas. Je m'en foutais, je m'en suis plus du tout intéressée. C'est genre « Adieu ». En fait, de l'autre côté, quand tu sors du corps, c'est comme sortir d'un costume. Ton vêtement, le soir, tu ne vas pas le poser sur le lit avec respect en lui disant « Mon chéri, attends-moi, je reviens demain ». Non, tu le prends, tu le balances, demain t'en prendras un autre. Ben, c'est exactement la même sensation.

0: Chers amis, bonsoir. Quel plaisir de vous retrouver comme chaque soir où je suis en direct avec vous sur TVM3 sur votre belle émission Parlez-moi d'avenir avec votre ami Nino. Ce soir, je suis sûr, on va encore faire une merveilleuse émission avec tous vos appels. Je vais essayer de vous éclairer le mieux que je peux sur les questions que vous avez, sur les petits soucis du quotidien. Il n'y a pas de bête question du tout. Voilà, donc je réponds à toutes les questions, sauf la santé, le juridique. Vous connaissez les messages de l'au-delà. Vous êtes nombreux à demander et ça me fait plaisir de pouvoir vous éclairer avec l'au-delà et donc sur toutes les questions existentielles, donc santé, juridique. On évite, on regarde plutôt les énergies. Pour arriver ici à mes côtés, 0901-901-993, la touche numéro 1. Là, sans délai, vous êtes prioritaire, vous arrivez ici à mes côtés. La touche numéro 2, si vous voulez une consultation totalement confidentielle qui ne passe pas à la télévision, eh bien, nos amis sont en bas de votre écran, rien que pour vous. Et le chiffre 3, si vous ne savez pas qui choisir, que vous voulez un voyant ou une voyante que vous n'avez jamais eu et qui vous guidera sur votre chemin de vie. Le concours SMS qu'on rappelle bien sûr, mais que vous êtes nombreux à faire, et ça n'arrive pas qu'aux autres, vous le dites vous-même quand vous arrivez à l'antenne grâce à ce concours, vous le dites que vous avez gagné le concours, donc voilà. Ça peut arriver à n'importe qui, hein. Donc Sonatel TVM3 que vous envoyez au 700. Voilà, voilà, voilà, la petite flèche, 1 franc, le franc symbolique, donc un beau cadeau qu'on vous fait, 3, 4, 5 questions, pas trop longues, vous savez que je ne suis pas très très regardant sur le temps, et donc ça arrive dans un ordinateur chez nous en régie, et l'ordinateur, de façon aléatoire, va tirer au sort votre numéro de téléphone, peut-être le vôtre ce soir, et si vous avez un appel d'un numéro masqué ou d'un numéro que vous ne connaissez pas, vous décrochez s'il vous plaît, sinon vous perdez votre chance d'arriver ici à mes côtés, donc par ce concours SMS. Pour ceux et celles hein, qui n'ont pas spécialement envie d'envoyer un SMS, mais qui préfèrent passer par une carte postale hein, ou par une lettre, c'est tout à fait possible, mais il y a des informations à ne pas manquer d'écrire sur la carte postale parce que souvent vous oubliez votre numéro de téléphone. Alors comme sur votre écran, nom, prénom, téléphone, absolument, parce que sans quoi la personne qui s'occupe du courrier ne pourra pas vous recontacter. Vous envoyez votre lettre ou votre carte postale à TVM3 Concours, case postale 285, 1024 écu blanc et quelques jours pour les délais postaux. Et voilà. Le tour est joué. En plus, avec la carte postale, si vous voulez passer avec moi-même ou avec un ou une de mes collègues, je précise qu'il passe en direct à l'antenne et non pas qui est en bas de votre écran, eh bien, vous le dites à la personne, elle s'arrangera avec la personne de la régie qui vous appellera le soir où le voyant, la voyante de votre choix est en direct. Là, vous avez tous les moyens d'arriver à ici à mes côtés. Alors ça fait quelques émissions, c'est vrai qu'on se balade dans les rêves, mais c'est parce que quand vous m'appelez au code 103, je vous en remercie beaucoup pour votre confiance, vous me parlez beaucoup de vos rêves et donc j'essaye de faire une traduction de tout ça, mais tout ça reste bien sûr confidentiel. Je parle du rêve en lui-même, mais je ne parle pas de qui a rêvé de quoi que ce soit. Donc même quand vous arrivez ici à l'antenne, que ce soit pour le concours SMS ou le numéro direct, je ne dévoile pas votre prénom ni votre date de naissance. Maintenant, voilà, si vous voulez parler d'une tierce personne, n'oubliez pas de donner à notre téléphoniste le nom et la date de naissance de cette personne. Et si c'est pour l'au-delà, vous devez donner le prénom et la date de décès pour que je puisse vous donner un message. Et ce soir, on accueille une voyante qui ne passe pas en direct à la télévision, mais qui est fidèle au poste en bas de votre écran. À l'arrière, c'est notre amie Annie. Allô, bonsoir.
1: Bonsoir Nino, bonsoir à tous, comment allez-vous?
0: Mais je vais très bien, et vous?

0: Ah bah mieux, maintenant qu'il fait un peu moins chaud, c'est plus agréable.
1: C'est sûr, ça c'est beaucoup plus agréable. Alors, je vais vous laisser l'antenne pour vous présenter, pour que nos téléspectateurs puissent savoir eh bien, qu'est-ce que vous faites quand on vous appelle au code 777.
0: Exactement. Eh bien, moi je suis clairaudiente et clairvoyante depuis l'enfance, c'est-à-dire que j'ai reçu une information confidentielle dès l'âge de 6-7 ans. Je commence toujours pas ça parce que c'est le début de quelque chose, un lien, on va dire, paranormal, mais est-ce vraiment paranormal? Donc une information qui s'est révélée, bien sûr, exacte par la suite à l'âge adulte. Ensuite, à l'adolescence, j'avais des informations engrammées en moi, c'est-à-dire j'avais plein d'informations sur ma vie professionnelle et affective, pas des aspirations, des certitudes, des choses que vous savez, et de manière très précise. Et tout cela s'est révélé absolument exact dès ma majorité. Alors, je n'ai su qu'une partie, parce que on sait pas, on connaît pas tout notre destin, sinon je vois pas l'intérêt de jouer le jeu de la vie, que nous jouons tous. Et puis, très vite, j'étais attirée par les tarots, les oracles que j'ai pratiqués mais depuis toujours. C'est une passion. Les informations, les perceptions et les informations sont affinées au fur et à mesure que l'on grandit et que l'on mature. Et puis, en parallèle, un peu plus tard, j'ai suivi une formation de numérologue parce que ça m'a beaucoup aidée à poser des dates sur les événements, et cela m'a passionnée. Vraiment, j'ai adoré. Comment je pratique pour une consultation? Moi, j'ai besoin seulement d'un prénom et d'une date de naissance. Et puis, la connexion se fait naturellement. C'est-à-dire que je reçois des informations, si les gens se demandent comment ça marche. On se le demande tous, mais on a après l'habitude. En fin de compte, c'est des informations qu'on reçoit, la médiumnité, c'est ça, la voyance. Pas juste le tirage de cartes. Un tirage de cartes, tout le monde peut s'entraîner. Et si on a un canal intuitif un peu plus ouvert, on va pouvoir comprendre. Mais la médiumnité ou de la voyance, c'est différent, c'est de l'information. C'est-à-dire qu'on passe pas du tout par la case mentale. C'est pas du tout cet hémisphère qui est mis en avant. On reçoit de l'information dans notre tête sans penser. C'est-à-dire qu'on n'utilise jamais le mental. Enfin, moi, je fonctionne comme ça. Pour une consultation, je n'utilise pas. Je me laisse complètement guider. Et puis, on obtient des informations très précises. Des images, qu'on appelle des flashs, la clairvoyance. Des images de situations, des scènes. Ou alors, carrément, des phrases avec des descriptions de personnalité, de, par exemple, quelqu'un qui va vous appeler pour l'affectif ou pour l'enfant, le grand enfant qui fait des études, ou la grande fille, peu importe, vous allez pouvoir donner sa personnalité. Bon, ça, c'est des choses qui peuvent rassurer les gens, en sachant que nous, on ne se connaît pas au téléphone, on se découvre, mais nous, on a des informations qu'on peut capter dans l'univers, quoi. C'est, en fin de compte, c'est de la physique, c'est de l'énergie. Voilà. Donc, moi, j'ai besoin d'une date de naissance, parce que je vais faire mes petits calculs numérologiques, parce que ça va m'aider, je vous ai expliqué, pour la temporalité, des chiffres qui veulent dire de l'information. L'information, c'est de l'énergie, bien sûr, et ça va nous guider sur le laps de temps, ce qui va être mis en avant sur une année personnelle, temps ou temps. Et puis, tout ça pour dire quoi? Pour dire que moi, j'ai à cœur d'éclaircir la situation qui préoccupe les gens, qui peut être, et de vous donner des axes où vous allez. Après, vous allez vivre votre vraie vie en réel et vous allez voir si ça colle. Et ça colle, bien sûr, sinon on ne serait pas là pour faire ça. Par exemple, moi on m'appelle pour des déménagements à venir, pour des changements professionnels, pour l'affectif bien sûr, pour des procès, des séparations. Vous voyez, et ça rend service, c'est le but, c'est d'apporter un éclaircissement ou un éclairage sur une situation compliquée, ne pas rester dans le flou. Ben, c'est bien de passer quelques minutes à appeler et de savoir déjà les grandes lignes, et puis après on vit sa vie, tout simplement. Voilà comment je fonctionne, avec beaucoup de joie et de bonne humeur, Nino.
1: Mais tant mieux. Et alors, vous avez peut-être une petite anecdote qui est arrivée sur la ligne, quand vous êtes en communication.
0: Oui, récemment, j'ai eu un monsieur qui avait des hauts postes à responsabilité. Hein. Alors moi, j'ai pas besoin de savoir ce que font les gens exactement. Posez-moi la question directement. C'est pas grave si je ne comprends pas le métier que vous faites, qui est avec des niveaux d'études supérieurs aux miens. C'est pas grave.

0: du tout. Un monsieur qui m'appelle pour un haut poste de dirigeant et qui me demandait si c'était telle entreprise dans telle ville. Il ne m'a pas donné les noms d'une entreprise. Il m'a donné juste deux villes. C'était celle-là ou celle-là qu'elle allait recruter. Et je lui ai dit, c'est celle-là. Et quelques jours après, il m'a rappelé pour me dire, merci, vous aviez raison, vous avez bien vu, c'est exactement celle-là. Donc ça peut, on peut anticiper, par exemple, savoir vers quoi on voit. Qu'est-ce que j'ai eu dernièrement? Ben, changement affectif, des procès, un procès aussi. Ah, ça, c'était drôle. Quelque chose, je ne comprenais pas du tout l'affaire. On m'a dit, je vois en général comment ça va se terminer pour la personne. On remplace personne, mm-hmm. On remplace ni les médecins, ni le juridique, ni les judiciaires, ni rien du
1: bien
0: tout.
1: Bien sûr.
0: Si on veut avoir un éclairage, on peut demander. Et
1: personne ne
0: m'a appelé pour sa vieille maman qui était empêtrée dans une affaire, elle n'a rien faire du tout, elle avait une affaire, on va dire, administrative. Et je lui dis, ça va être long, ça va être pesant, parce que quand c'est long, c'est pesant, mais ça aboutira à un non-lieu, vous voyez. Ça n'aboutit pas, quoi, on laisse tomber. Mmh. Elle m'a rappelé un an après pour me dire, ouais, en effet, c'est exactement... Alors que même son avocat lui avait dit, oh, ça sent mauvais, et ça va, elle va devoir payer quelque chose, ou elle aura des ennuis, et ben... J'ai mieux vu que l'avocat, c'est drôle, non? C'est très drôle,
1: bah
0: ça.
1: Oui.
0: Mais voilà, ça rend service.
1: Tout à fait, bien sûr.
0: Voilà.
1: Et on peut vous joindre à quel moment? Quelles sont vos disponibilités?
0: Alors, souvent le soir, Nino, moi, je me connecte hein, à l'heure de l'émission, et puis je reste, hier, je reste jusqu'à 23h, parce que j'ai une consultation un peu tardive. C'est pas grave du tout, je suis de la nuit, donc je peux, si vous voulez m'appeler à 22h, parce que vous avez votre journée de travail qui vous a occupé, que vous, c'est là au moment où vous posez, que vous avez un quart d'heure, 20 minutes, une demi-heure, comme vous voulez, eh bien, vous pouvez m'appeler le soir, parce que de toute façon, je serai là, comme d'autres collègues sont là aussi. Donc, voilà, nous, on est là, disponibles, on attend vos appels.
1: Et c'est tous les jours, donc, que vous êtes là les émissions
0: au moins,
1: du soir.
0: Minimum 4-5 jours. Minimum 4-5 jours. Après l'après-midi, si je n'ai pas d'autres occupations ménagères, ou de jardin, ou etc., quoi, la vie, je m'y mettrai. À chaque fois que je peux, je m'y mettrai, voilà.
1: Écoutez, c'est parfait, et ce soir, si nos téléspectateurs veulent vous joindre, donc vous êtes là jusqu'à 23h.
0: Là, je vais tous les soirs, là, pas mal de soirs. Là, dès qu'on raccroche, je suis sur la ligne, et je pense que je vais rester bien jusqu'à 23h.
1: Ok, mais c'est super, donc... J'espère que vous aurez beaucoup d'appels et vous êtes nouvelle dans l'équipe, donc je vous souhaite encore la bienvenue. Et donc
0: c'est
1: votre
0: gentil,
1: code 777.
0: Exactement, je vous souhaite une belle émission.
1: Merci beaucoup. Beaucoup, à très bientôt.
0: Au revoir Nino, à bientôt.
1: Au revoir, merci, au revoir.
0: Merci à vous.
1: Voilà, donc notre amie Annie au code 777, elle pratique la voyance, hein, comme vous l'avez entendu, quelques petites anecdotes, et donc voilà, si vous voulez la joindre, elle est là en général lors des soirs et parfois l'après-midi, mais ce soir, en tous les cas, si vous voulez... rentrer en contact avec elle, vous regardez en bas de votre écran, vous regardez qu'elle soit bien encadrée en vert et vous l'appelez au code 777. Alors, en attendant le premier appel de la soirée, on va continuer cette balade, comme je le disais, à travers les rêves, et j'avais aussi... quelque chose aussi à vous dire quand vous appelez notamment Annie, quand vous m'appelez moi au code 103 ou d'autres collègues en bas de votre écran, vous pouvez faire évidemment le numéro direct, le numéro surtaxé. Mais en Suisse, certains opérateurs bloquent ces numéros. Donc il faut téléphoner à son opérateur, demander de débloquer ce numéro. Donc c'est vrai que ça fait beaucoup de démarches à faire. 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

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Et si voilà, vous êtes resté 27 minutes et qu'il reste 3 minutes, ces 3 minutes ne sont pas perdues. Vous avez la possibilité de gérer comme vous voulez. Et là, il n'y a pas besoin de passer par l'opérateur parce que là, vous appelez un numéro gratuit où il vous sera demandé d'encoder des chiffres, évidemment, de votre carte prépayée, des chiffres confidentiels, et vous aurez une voix automatique qui vous dira « il vous reste 12 minutes ». Et vous faites le code PIN du voyant ou de la voyante de votre choix. Et alors à ce moment-là, eh bien voilà, vous rentrez en contact avec moi-même et mes collègues pour un prix vraiment beaucoup plus démocratique que par le numéro normal. Alors, les rêves, bah oui, hein, en attendant le premier appel, vous savez, je ne vais pas trop rester seul ici, même si bon, je suis bien entouré, hein, mais j'aime bien quand vous êtes ici à mes côtés et que je peux répondre à vos questions. Alors, j'en avais déjà parlé, ici j'ai étoffé un peu plus, c'est le rêve du fameux défunt. Pourquoi rêve-t-on d'un défunt? Quelle est son interprétation? Alors, rêver d'un défunt intervient très régulièrement après le décès d'une personne connue. Bien que ce type de rêve puisse être effrayant, c'est une étape naturelle du processus de deuil. Alors, rêver d'un défunt, de fantômes, de cérémonies mortuaires, ce rêve vous a évidemment troublé, voire clairement effrayé. Mais si ces rêves donnent une étrange impression de réalité vécue, il ne s'agit pas d'une visite des morts, mais plutôt d'une forme de déni de la disparition où le rêveur tente de faire revivre le défunt. On peut aussi rêver d'un défunt lorsque l'on avait des choses à lui dire de son vivant sans avoir pu le faire. Le rêve vient alors réparer cette impossibilité, la parole se délivre dans le rêve. Alors, rêver d'une mort, une étape normale pour faire son deuil. Le rêve de défunt le plus souvent décrit est celui où le rêveur a l'impression que le défunt est au pied de son lit et lui parle. Ce type de rêve donne une impression de rêve éveillé et trouble souvent le rêveur, surtout quand le défunt est une personne proche disparue récemment. Les mots du défunt prennent souvent une valeur prémonitoire qui encombre le rêveur à son éveil. Alors, on peut aussi entendre beaucoup de récits où le rêveur se voit dessus, à côté du cercueil ouvert, où on voit les défunts, les yeux ouverts, contempler un défunt. Donc ça, ce sont tous des scénarios possibles. Il y a beaucoup de variantes. Alors évidemment, je ne peux pas, quand vous m'appelez au code 103, bien sûr, on peut cibler vraiment votre rêve au cas par cas. Ici, je fais du général. Alors par exemple, rêver de sa grand-mère ou de son grand-père décédé. Donc rêver de sa grand-mère décédée peut signifier bien entendu qu'elle vous manque, mais aussi la nostalgie, le regret de l'époque où elle était encore vivante. Il peut signifier un besoin de protection et de réconfort, mais aussi révéler votre lien profond avec vos racines. Elle peut aussi vous appeler à la sagesse ou à la prudence lorsque vous avez une décision importante à prendre. Rêver de plusieurs personnes décédées.
Alors, donc, rêver de plusieurs personnes proches décédées, pères, grands-parents, peut vous montrer que vous êtes sur le bon chemin. Elles se sont donc manifestées pour vous ouvrir soutien et réconfort et vous donner de l'élan pour poursuivre vos projets. Un autre exemple, rêver de son frère ou de sa sœur décédée, rêver d'un membre mort de sa fratrie révèle également des émotions fortes et vives. Il ne s'agit pas forcément d'une manifestation de la personne décédée, mais il s'agit plutôt du reflet de vos propres émotions. Ces défunts peuvent apparaître en rêve car vous auriez bien besoin de communiquer avec eux pour qu'ils vous guident dans votre vie. Ce type de rêve peut aussi vous aider à faire la transition dans votre processus de deuil. Alors, quand un défunt nous parle dans un rêve, et là, je prends mon cas personnel, ça m'est déjà arrivé, ça vous est déjà arrivé aussi pour ceux qui m'appellent au code 103, puisque vous me le racontez. Donc, rêver d'un défunt ne signifie pas forcément qu'il vous rend visite en rêve, bien que ça, je mets un parallèle, parce que pour moi, un défunt qui vient dans votre rêve et qui essaye de vous donner un message, c'est pas un message anodin. Vous pouvez rêver de ce proche car il vous manque ou que vous auriez bien besoin de ses conseils avisés. Vous pouvez aussi inconsciemment regretter de ne pas lui avoir dit certaines choses ou de ne pas avoir mis suffisamment d'actions en place de son vivant. Ce type de rêve peut donc être une manifestation inconsciente. Alors évidemment, un rêve aussi assez dramatique, c'est rêver de ses parents décédés. Le deuil en cours est l'une des raisons les plus fréquentes de ce type de songe. Rêver d'un parent décédé révèle souvent des liens familiaux forts. La nuit, l'inconscient prend le dessus sur la conscience. Le rêve peut alors montrer un besoin de se remémorer des souvenirs. Rêver de son mari ou de sa femme décédée. Ici encore, rêver de son défunt mari ou de sa défunte femme fait souvent partie du processus du deuil, donc douloureux et chargé en émotions. Ce rêve permet aussi à la personne vivante de continuer à entretenir un lien avec la personne décédée, même après la mort. Enfin, rêver d'une personne décédée dans la vraie vie peut signifier qu'elle fait partie des personnages protecteurs, comme un ange gardien. Voilà. Donc là, vous en savez un peu plus sur... sur le rêve des défunts. Mais j'insiste, pour mon cas personnel et votre cas, puisque je ne fais que répéter ce que j'entends quand vous m'appelez au code 103, vous avez rêvé de votre maman, elle vous a fait passer un message, et ce message vous réconforte, donc... parfois, rêver d'un défunt qui essaye de vous dire quelque chose, il faut essayer de décrypter ce qu'il vous dit parce que, pour moi, ça peut être quelque chose de très intéressant pour vous. Donc, si vous rêvez d'un défunt, évidemment, vous m'appelez au code 103, on va décrypter ça d'une façon, on va dire, pas générale, mais vraiment cas par cas. Mais sinon, voilà, vous avez quelques éclaircissements sur ces rêves de défunts. Alors donc, je me sens très seul. 0901-901-993, touche numéro 1. Le SMS TVM3 que vous envoyez au 700 pour le franc symbolique. Si on vous appelle, n'oubliez pas bien sûr de décrocher pour arriver ici à mes côtés. Alors un rêve qui est récurrent pour le moment parce que l'école reprend, les étudiants, les examens de passage, donc on rêve qu'on échoue à un examen. Les rêves d'examen sont particulièrement angoissants quand on y échoue. On arrive en retard, on ne comprend rien, on n'a pas assez de temps pour finir, on est recalé. Voilà, ça c'est ce qui travaille dans votre subconscient avant de vous endormir. Il peut s'agir d'un examen réel à venir. Dans ce cas, et paradoxalement, le rêve annonce souvent qu'on va réussir ces examens haut la main.
Il nous dit qu'on s'est bien préparé, qu'on a bien révisé et qu'on a toutes les chances de notre côté. Le cerveau se prépare ainsi au stress et aux difficultés pour les affronter sereinement. Si vous n'avez pas d'examen en perspective, ce rêve indique que vous êtes nerveux, que vous sentez une mise à l'épreuve ou que vous vous sentez jugé. Cela pointe aussi un manque de confiance en soi. Alors, il y a aussi le

0: d'examen, rêver de la réussite d'un examen. Donc le rêve de réussite à un examen, s'il ne s'agit pas seulement d'une situation passée, revécue en rêve, peut paradoxalement vous prévenir d'ennuis à venir. Faites attention à ne pas trop être confiant. Mais la réussite en rêve peut aussi vous montrer un chemin à suivre ou vous inciter à retenter votre chance. Si vous avez échoué à un examen passé, il ne faut pas abandonner et surtout pas désespérer. Le succès à un examen en rêve peut aussi indiquer qu'on a réussi une reconversion, un changement radical dans sa vie. En fait, tout dépend du contexte réel. Ce rêve, comme tous les rêves, est à interpréter en fonction de votre réalité. C'est pour ça que je vous dis, quand vous rêvez de quelque chose, ici moi je donne des exemples concrets, mais c'est peut-être pas exactement le rêve que vous avez fait par rapport à l'examen. Donc quand vous m'appelez sur le code 103, on analyse de façon beaucoup plus précise. Rêver qu'on attend les résultats d'un examen. Ça, je sais que ça peut être très angoissant. Donc, rêver qu'on attend les résultats à un examen, surtout quand ces résultats tardent, peut signifier qu'on a des attentes non comblées dans la vie réelle. Cela peut aussi faire écho à une angoisse dans l'attente d'un verdict. Qu'il s'agisse d'un entretien professionnel, d'un examen médical, d'une demande qui attend une réponse. Quand on attend un résultat d'examen qui ne vient pas, cela peut vouloir dire qu'on n'arrive pas spécialement dans la vie réelle à admettre un échec qu'on a vécu. Voilà, en gros, donc les rêves concernant les examens. Et donc, comme je vous ai dit, si vous désirez que ce soit plus précis, eh bien, vous m'appelez au code 103 demain, par exemple, et je décrypterai votre rêve. Ce soir, on a la chance d'accueillir aussi une voyante qui ne passe pas à l'antenne, mais qui est bien présente en bas de votre écran, très souvent, et donc qui va se présenter ce soir, c'est notre amie Jenny. Allô, bonsoir.
1: Bonsoir Nino.
0: Comment allez-vous?
1: Ça va bien et vous?
0: Mais très bien. Alors, tout le monde est pendu à vos lèvres. Je vais vous laisser vous présenter.
1: Alors, je suis Jenny. Et puis, déjà, je voulais vous dire merci de m'avoir accueillie dans cette équipe parce que ça me fait chaud au cœur d'être avec vous tous.
0: Hein? Alors, moi, grand plaisir.
1: Je suis voyante, médium, spirit, clairaudiente de naissance. Donc, j'ai des visions, des flashs, et j'entends les mots, et je vois et je communique avec les personnes décédées depuis ma naissance, en fait, quoi.
0: Mais vous êtes toute jeune, hein, donc ça fait pas longtemps.
1: Ben, j'aurai 42 ans au mois de septembre.
0: Ah bon? Eh bien, vous les faites pas.
1: C'est gentil, merci beaucoup. Alors, du coup, je retrouve aussi les objets perdus, également.
0: Ça, c'est bien. Et c'est pas évident.
1: Oui, et puis, du coup, comme support, des fois, juste simplement mes flashs, mes ressentis, mais j'ai quand même des oracles, un pendule, une boule de cristal, aussi les runes, je ne sais pas si vous connaissez.
0: Je connais de nom, mais je ne pratique pas, donc vous pouvez expliquer, il n'y a pas de souci.
1: Alors, les runes, c'est un alphabet ancien. Disons, ça a plusieurs significations. On peut faire un tirage de trois runes, vraiment comme ça nous vient, en fait, quoi.
0: Donc, vous avez différentes façons de faire de la voyance.
1: Il y a différentes façons de le faire, oui. Après, je pense, chacun a sa technique, hein.
0: Tout à fait. Et vous avez sûrement une jolie anecdote à nous raconter qui a pu arriver sur votre code 519.
1: Alors oui, effectivement. Bon, en fait, il y a une dame qui avait perdu sa canne. Et puis, je lui ai dit que sa canne, elle allait lui tomber dessus, qu'il fallait qu'elle lâche prise, mais qu'elle allait retrouver sa canne. Et puis, parce que l'endroit que je lui disais, ça lui paraissait pas possible. Puis moi, je lui ai dit, mais oui, elle va vous tomber dessus. Et puis, c'est ce qui s'est passé. Quelques semaines plus tard, elle appelle en rigolant, ben, vous aviez eu raison, ma canne, elle m'est tombée dessus.
0: Bon. Ben oui, ben c'était, ben au moins comme ça, elle l'a retrouvée. C'était bien.
1: Oui, mais c'est vrai que l'endroit n'était pas probable pour elle, en fait. Mais je pense, des fois, quand on est dans le stress, on met un peu ses affaires n'importe où, puis après, on s'en souvient plus d'où on les a mis, en fait.
0: Ouais, ouais, ouais, ouais. Ah ouais, mais en tout cas, les objets perdus, c'est intéressant que nos téléspectateurs le sachent, parce qu'il y a beaucoup de demandes. On a perdu son portefeuille, on a perdu ses lunettes. Donc, c'est bien de savoir que vous, on peut vous appeler pour les objets perdus.
1: Oui, oui.
0: Voilà, et si vous avez encore quelque chose à dire à nos téléspectateurs, je vous laisse l'antenne, là.
1: Eh ben merci à tous ceux qui m'appellent déjà. D'accord, et puis ben, que j'envoie du positif à tout le monde aussi. Hein.
0: Mais c'est très gentil. Et alors les heures de connexion, on peut vous joindre?
1: Alors plutôt en soirée, à partir de 18h30, 19h jusqu'à 22h. Et le week-end, il faut un petit peu regarder, hein, parce que le week-end, ça varie un petit peu plus en fait. Hein.
0: D'accord. Et ce soir, vous restez connecté jusque quelle heure?
1: 22h, je pense.
0: 22h. Bien, écoutez, c'est noté. Nos téléspectateurs l'ont noté. On sait ce que vous faites. Et donc, je vous souhaite de belles consultations. Et vous revenez dans l'émission quand vous voulez.
1: Merci beaucoup, Nino. À vous aussi.
0: De rien. Merci. Belle soirée à vous.
1: Merci beaucoup. Au revoir.
0: Voilà les amis. Jenny et sa bonne humeur, ça c'est bien. Parce que quand on n'a pas le moral, avoir quelqu'un comme ça qui est de bonne humeur, enjoué et qui en plus a des, j'allais dire, des vertus, plutôt des mancies, je dirais, notamment des objets perdus, parce que ça, vous m'appelez aussi pour les objets perdus, et je fais mon maximum pour pouvoir vous aider, mais ce n'est pas ma plus grande spécialité. Mais elle, vous savez que, voilà, c'est une de ses spécialités, code 519. Elle sera connectée ce soir au bas de votre écran jusqu'à 22h. Et elle a dit que ses heures de connexion donc étaient en général à partir de 18h30 et le week-end de façon aléatoire. Je rappelle le numéro pour arriver ici à mes côtés, 0901-901-993, touche numéro 1, ou un petit SMS TVM3. Au 700, on se quitte en quelques instants et je reviens tout de suite.

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0: De retour, les amis, avec toujours ce plaisir immense d'être en votre compagnie. Je m'appelle Nino, on se connaît depuis nombreuses années et c'est toujours un plaisir, 20h39, d'être en direct avec vous. N'hésitez pas à faire notre concours SMS pour le franc symbolique. Donc vous envoyez TVM3 au 700 et vous arriverez avec moi peut-être d'ici quelques minutes parce que l'ordinateur tire de façon aléatoire. Mais s'il n'y a pas beaucoup d'SMS envoyés, vous aurez votre chance ce soir. Sinon, bien sûr, les numéros que je rappelle, 0901-901-993, touche numéro 1. Là, sans délai, vous êtes prioritaire, vous arrivez avec moi directement. La touche numéro 2 pour nos amis en bas de votre écran, notamment je pense à Annie et à Jenny qui se sont présentées ce soir. Donc vous les retrouvez au bas de votre écran. Si elles sont encadrées en vert, eh bien vous pouvez les contacter. Ça leur fera très plaisir. Et si vous ne savez pas qui choisir, le petit chiffre porte bonheur, le chiffre 3. Alors, on continue notre balade dans les rêves avant d'avoir le prochain appel. Alors, c'est un rêve, bon, il y a plusieurs variantes, évidemment, mais c'est ce rêve où on est très angoissé, on ne comprend pas pourquoi, et on se réveille en pleine nuit, en sueur, avec des angoisses pas possibles, et parfois, c'est pas toujours facile de pouvoir exprimer cette angoisse. Alors, nous connaissons tous les bienfaits d'une bonne nuit de sommeil, évidemment. Après une longue journée, une bonne nuit de sommeil régénère le corps et l'esprit et l'on se réveille le lendemain frais et dispo face au stress et aux difficultés de la vie. Un sommeil de qualité devient essentiel pour y faire face. Alors, lorsque l'anxiété s'immisce dans nos rêves, le sommeil risque de ne pas nous apporter le repos réparateur recherché. Alors, dans les rêves d'anxiété, et j'y reviendrai dans un instant parce que bien sûr, priorité à vos appels. Allô, bonsoir.
1: Bonsoir Nino.
0: Comment allez-vous?
1: Je vais bien, merci. Vous aussi, moins chaud.
0: Ça va bien, il fait moins chaud. Bah oui, tout le monde le dit, on sent mieux, c'est sûr. Ah, alors, oui, j'ai le prénom, la date de naissance. Je vous écoute pour votre question.
1: Actuellement, j'ai plus de nouvelles de cette personne. On n'est pas un couple, par contre. Puis je voulais juste savoir si vous pensez que je vais de nous en avoir.
0: Donc vous n'êtes pas en couple, c'est juste un ami à vous.
1: C'est une amitié amoureuse, on dira ça comme ça. Voilà.
0: Ouais, parce que moi je sens quand même quelque chose d'un petit peu plus que de l'amitié.
1: Oui, oui, oui. Oui, oui, tout à fait.
0: Et là, il y a eu une raison qui a fait qu'il s'est éloigné de vous?
1: Il y a eu une dispute, c'était même pas vraiment une dispute. Une discussion où voilà, ça m'est un peu compliqué et puis voilà, j'ai mis un stop et puis voilà. Mais c'est pas la première fois, il y a déjà eu plusieurs fois.
0: Et vous voulez voir s'il revient vers

0: Je voulais savoir si vous pensez que c'est définitif ou pas.
1: Non, c'est pas définitif. Je vous montre les cartes. Il y a des portes ouvertes avec des messages qui sont là. Donc, vous laissez des portes ouvertes en attendant les messages. Donc, il va donner des nouvelles. Ça fait combien de temps que les messages ont cessé ?
0: 2 mois et demi. Quand même, il y a trois d'ailleurs.
1: Depuis quasiment 3 mois, il n'y a plus de contact du tout.
0: Non, exactement. Ouais. Depuis mai, fin mai, je crois, en gros. Oui, fin mai, ouais.
1: Pour moi, ça revient. J'ai un chiffre 10. On parle du mois d'octobre. Alors, je pense que de son côté, il a pris une certaine forme de recul.
0: Oui.
1: Et à un moment donné, il va vous contacter. Ça va être des petits contacts au début, mais pour moi, ça peut évoluer. En tous les cas, vous avez quand même envie qu'il se passe quelque chose, qu'il y ait une évolution.
0: Oui, à voir si c'est possible, j'en sais rien. Parce qu'il n'est pas libre en fait, donc une évolution, je la vois pas trop comment, vous voyez.
1: Non. Ça, j'ai pas regardé s'il était libre ou pas. Je vais regarder.
0: Non, il l'est pas. Il l'est pas, c'est pour ça que je signe un stop.
1: Ça, je vais regarder. Mais il est bien avec la personne avec qui il est.
0: Aucune idée. Moi, il m'a juste
1: vous en dit qu'il voulait rien jamais parler. Sa vie,
0: donc voilà. Mais j'ai pas demandé plus.
1: On va dire qu'il ne veut rien changer à sa vie dans l'immédiat. Mais pour moi, il y a déjà des choses qui sont pas spécialement positives. Hein. Soyons honnêtes. C'est un couple. Avec beaucoup de il y a des hauts et des bas comme on dit, mais il y a beaucoup de bas hein. Donc
0: d'accord.
1: Moi je ne les vois pas vraiment rester ensemble toute leur vie, ça c'est pas possible.
0: Ouais. D'accord.
1: Moi je vois qu'à un moment donné ça va casser. Maintenant j'ai pas dit tout de suite, donc quand il va vous recontacter il va pas vous dire qu'il est séparé parce que ce sera pas encore le moment.
0: Oui, ça, je
1: mais arrivera
0: bien, tout à fait.
1: Arrivera un moment 2027 bien fait quand même hein. 2027 bien avancé. Vous garderez quelques contacts, vous verrez de temps en temps, mais pas évidemment de façon très sérieuse. Mais il va un jour vous dire, moi je n'en peux plus de ma compagne, de ma femme, moi je veux me séparer. Il vous le dira. Mais je vous dis, on est l'année d'accord. prochaine, bien avancé. Et là, pour moi, là aussi, il y aura un temps de réflexion. Parce que bon, de passer de cette amitié amoureuse cachée à finalement une belle relation ouverte, c'est pas toujours évident. Mais là... vous prendrez l'un comme l'autre un peu de recul, mais moi je vois qu'il peut se passer quelque chose d'intéressant entre vous.
0: D'accord, ok.
1: Avec de la patience, bien évidemment.
0: Oui. Mais là, en tous les cas, pour l'instant, vous pensez que c'est pas donc il va me redonner des nouvelles. Donc.
1: Pour moi, il vous redonne des nouvelles. J'ai ce chiffre 10, donc j'irai le mois d'octobre. Évidemment, au jour près, je ne sais pas dire, ça peut être le 27 septembre. Mais ça tourne sur maximum octobre. Des coucous, ça va, des petites nouvelles, et puis on parle encore un peu plus, et encore un peu plus, et vous allez voir qu'il y a des aspects quand même relativement positifs qui vont arriver. Ça, en tout cas, moi, je le ressens.
0: D'accord. Donc, bon, c'est plutôt positif, alors, avec la patience.
1: Oui.

0: un peu de patience. Et j'ai même envie de vous dire, vous pourriez rencontrer un autre homme, hein, mais vous n'avez pas ce petit déclic comme il y a eu avec lui. Malgré le fait qu'ils soient en couple. Mais un autre homme, vous allez en rencontrer. Je ne peux pas dire le contraire, je le ressens. Mais même si ces hommes sont pas tous mauvais, au final. Mais vous allez vous dire, voilà, je ne ressens pas cette petite étincelle, ce petit déclic. Qu'avec lui, il y a quelque chose qui passe bien. Donc, oui, vous allez avoir des nouvelles. Et vous allez vous dire, je ne l'attends pas. Je n'ai pas envie de l'attendre. Mais finalement, vous allez faire votre vie, vous allez rencontrer des hommes, mais il n'y a rien qui va se concrétiser parce que il n'y aura rien qui passera, il n'y aura pas d'alchimie entre vous. Donc finalement, vous vous retrouverez avec lui. En tous les cas, moi, c'est comme ça vraiment que je le ressens.
1: Ça veut dire que l'alchimie, elle est réciproque quand même, alors de son côté aussi, vous pensez ?
0: Oui, bien sûr. Et puis, voilà, quand on trompe, entre guillemets, sa compagne, c'est que déjà à la maison, ça ne fonctionne pas. Sinon, on ne le fait pas. Donc, il ne vous a rien dit, mais moi, je peux vous dire que le couple va mal. Le couple va très, très mal. On reste ensemble encore un peu, mais on a déjà des idées, voilà, de s'éloigner. Et d'ici, je vous dis, 2027, à mon avis, un peu moins d'un an, un peu avant l'été 2027, là, ils vont vraiment décider de mettre un terme à cette relation.
1: D'accord, ok. D'accord, alors bon, c'est gentil, ben, je verrai bien, je vous dirai de toute façon. Déjà.
0: Mais avec
1: pourquoi
0: plaisir.
1: Vous pensez qu'il a pris autant de temps avant de revenir chez toi ? On a souvent eu des petits trucs comme ça, mais pas autant longtemps. Et pourquoi il a pris du recul plus cette fois ?
0: La dernière fois, il y a eu la dispute a été, il y a eu une dispute plus importante. Il y a eu quelque chose qui a fait que ça l'a vexé.
1: Disons que c'était de plus en plus de disputes rapprochées, peut-être que c'est ça qui a fait que, à un moment donné, c'était la goutte d'eau, je sais pas. Hein. Peut-être. Mais,
0: parce
1: voilà.
0: Que moi, je vais avec les cartes quand même, mais moi, je le sens vexé. Je sens que c'est.
1: Ouais,
0: il est vexé. Que d'habitude, il était peut-être aussi un petit peu vexé, mais moins. Ici, il y a quelque chose qui est plus fort.
1: D'accord.
0: Alors, pour moi, il est en pleine réflexion. Mais je peux montrer les cartes. On voit la méditation, les réflexions. Mais on voit la belle élévation. Donc, comme je vous l'ai dit, revenir, il revient. Il était un peu vexé. Ça, c'est une chose certaine. Mais, voilà. Après ce laps de temps, de recul qu'il a pris, on voit qu'il revient vers vous gentiment, tendrement, sans trop insister, mais les choses positives peuvent se passer. Donc, il ne faut pas trop vous inquiéter à ce niveau-là.
1: D'accord, alors, très bien. Je peux vous poser une deuxième question ?
0: Bien sûr, allez-y.
1: Alors, ce sera pour mes énergies.
0: Oui. Il y a beaucoup de choses qui trottent dans votre tête. Ça peut être par rapport à lui, mais pas que. Il y a des choses qui vous taraudent pour le moment.
1: Oui.
0: Vous attendez des nouvelles de quelque chose ?
1: Par rapport à mes énergies, oui, justement.
0: Moi, on me parle de nouvelles qui arrivent. Mais c'est pas des nouvelles négatives.
1: D'accord.
0: Mais ça vous angoisse un peu. Mais ça n'est en rien... Ce n'est en rien quelque chose de négatif. Pas du tout.
1: Je sous-traite.

0: mais qui dure depuis déjà un mois, puis c'est pas le top. Et puis je me pose un peu des
1: mais
0: questions.
1: Disons, la santé, je peux pas trop rentrer, mais dans ce que je vois,
0: oui, je
1: on
0: sais.
1: se remet en équilibre avec une clé de réussite. Donc, quand vous allez voir le docteur, s'il y a quelque chose qui ne joue pas, vous allez lui dire, on va refaire un examen, il va peut-être vous donner un autre médicament. Mais pour moi, il y a une finalité positive de toute façon avec le docteur.
0: D'accord.
1: Donc, je sais que ça peut être angoissant, hein, mais regardez sur les énergies, vous avez la belle lumière qui est là, on voit les cartes à l'antenne. Donc, ça veut dire que vos énergies, même si elles sont un peu basses pour le moment, elles vont remonter. Et ça, c'est pour moi, c'est quelque chose d'important, parce que quand on a de bonnes énergies, un bon moral, ça aide pour pas mal de choses dans la vie.
0: Oui, tout à fait, oui. C'est vrai.
1: Donc, il faut pas vous tracasser à ce niveau-là. Moi, je vois qu'il y a vraiment quelque chose de positif.
0: De passager, quoi. D'accord.
1: Oui, c'est passager. Soit on va vous donner un nouveau médicament, le docteur va faire un autre examen, mais en tous les cas, pour moi, la finalité est bonne.
0: D'accord, Nino. Merci beaucoup. C'est gentil.
1: Avec grand plaisir.
0: Ben, je vous retiendrai de toute façon nouvelles pour tout ça.
1: Mais quand vous voulez, il n'y a pas de souci. En tout cas, je vous souhaite une belle soirée.
0: À vous
1: et
0: aussi,
1: merci
0: à
1: d'être
0: bientôt,
1: passé
0: Nino.
1: Dans l'émission. À bientôt.
0: Merci à vous. Bonne soirée.
1: Au revoir. Merci. Voilà les amis, hein, vous savez, la santé, le juridique, on évite. Mais quand on a déjà un traitement avec le docteur, qu'on a envie d'en savoir un peu plus, je ne peux pas faire de diagnostic médical, je ne suis pas docteur, et si c'est du juridique, je ne suis pas avocat. Mais quand on regarde les énergies, on peut voir que les énergies remontent. Et donc forcément, si les énergies remontent, c'est que avec le docteur, ça se passera bien. Alors, en attendant le prochain appel, n'hésitez pas à m'interrompre, c'est pas du tout impoli, au contraire, je parle de sujet, mais c'est priorité absolue à vos appels. Donc, je parlais de ces fameux rêves d'anxiété qui nous causent des problèmes quand même, hein, parce que quand on se réveille à 3h du matin, et qu'on est transpiré, on est angoissé, ça c'est une nuit ratée en fait, et ça c'est pas bon. Alors en termes simples, un rêve anxieux désigne tout rêve qui provoque du stress ou de la détresse. Il est facile de les reconnaître, car tout rêve qui vous rend nerveux ou paniqué au réveil, voire pendant la journée, peut être qualifié de rêve anxieux. Les cauchemars peuvent également être qualifiés de rêve anxieux, car ils suscitent une peur intense. Cependant, ces rêves ne révèlent généralement rien de plus profond que des inquiétudes subconscientes. Parmi les autres causes de rêves anxieux, on peut citer la peur et le stress, les événements traumatiques, traumatisme de l'enfance par exemple, changement de vie récent provoquant incertitude ou détresse, sommeil perturbé, deux facteurs externes comme la consommation d'alcool ou d'autres médicaments. Nous sommes donc souvent confrontés au stress, mais il ne faut pas que celui-ci nous domine. Gérer les pensées anxieuses et réduire l'anxiété diurne est essentiel pour notre sommeil et notre bien-être général. Voici quelques conseils pour prévenir et gérer les rêves anxieux et garantir une bonne nuit de sommeil. Et j'y reviendrai car c'est assez important. Priorité bien sûr à vos appels. Allô, bonsoir.
2: Oui, bonsoir Nino, comment allez-vous?
1: Je vais bien, et vous?
2: Oui, ça va bien, merci.
1: Donc, j'ai votre prénom et votre date de naissance, et je vous écoute pour votre question.
2: Oui. C'est pour la personne que j'ai marquée et tout, que je ne sais pas la date de son anniversaire. C'est une personne que j'ai rentrée. Ben, il n'y a pas longtemps, j'ai discuté avec vous de ça. Je voulais savoir si il, dans ses relations, si ça posait beaucoup de problèmes, qu'il a des problèmes pour discuter de ça et tout.
1: Et à quel âge à peu près?
2: 59 ans.
1: 59, parce que ça m'aide. Je vais regarder sur... Donc, vous n'êtes pas vraiment en couple avec lui, c'est ça que vous voulez
2: non,
1: dire?
2: Non, pas du tout. Il n'y a pas longtemps qu'on se connaît et tout. Je l'ai déjà rencontré et tout. On a pas mal discuté et tout. Mais des fois, il est un peu distant au niveau des messages et tout. Alors, je ne sais pas s'il a peur d'une nouvelle relation ou pas.
1: Regardez. En tout cas, c'est quelqu'un qui a souffert dans le passé avec une relation compliquée. Donc, il a envie de vous faire confiance, il a envie de se remettre avec vous, mais moi, je vois qu'il y a quand même quelque chose qui...
2: Et des blocages
1: qui, oui, il y a des blocages, on dirait quelque chose qui coince quand même.
2: D'accord.
1: Mais ça va se débloquer. C'est encore histoire de patienter un peu, mais moi je vois qu'il a des sentiments sincères pour vous. En tout cas, il commence à en avoir. Il a envie de se dire, oui, avec elle, je pense que je peux faire un bon moment de vie, un bon moment amoureux. Mais il est encore sur la réserve. Mais
2: en fait,
1: ça fait
2: un mois qu'on se connaît, ça fait pas longtemps, hein, donc...
1: C'est voilà. Pour ça qu'il réfléchit beaucoup, parce que comme il a il a été attrapé, ça n'a pas été évident
2: oui,
1: pour lui.
2: Oui, tout à fait, oui.
1: Donc aujourd'hui, il a envie que les choses puissent bien se passer, mais malheureusement, ça se passe pas bien. Parce que il repense à des choses du passé qui n'ont pas été des plus agréables. Donc il se demande vraiment.
2: C'est difficile aussi, ouais.
1: Ça doit être ça, séparation. Ouais. Séparation difficile. Il savait pas trop où il en était. Donc il y a eu beaucoup de hauts et de bas et. Ça n'a pas été évident pour lui et il a envie de changer ça. Et moi, je vois que c'est tout à fait possible qu'il voit la vie d'une façon plus positive en amour, mais ça prend un peu de temps. Et puis un mois, c'est court dans une vie. Donc, vous venez à peine de vous connaître.
2: Oui, tout à fait. Non, c'est
1: il faut vraiment apprendre à vous connaître.
2: Ouais. Oui, tout à fait. Oui, parce qu'il m'avait dit qu'il avait rencontré des femmes et tout, qu'il ne savait pas jouer, qu'il avait profité et tout. Alors, c'est pour ça que je pense qu'il prend beaucoup de recul et tout aussi.
1: Oui, tout à fait. Oui, c'est possible. Moi, je vois que c'est quelqu'un qui a envie de avancer comme tout le monde, mais il reste parfois avec des vieux démons, des vieilles choses qui se sont passées et il se dit est-ce que je vais pouvoir surmonter tout ça, mais enfin au bout d'un mois on peut pas vraiment comment vais-je dire, on peut pas vraiment faire un diagnostic. Voilà. Donc moi, je dirais, on est octobre, voire début novembre. Vous continuez bien sûr à discuter, vous continuez certainement à vous voir, mais vraiment, passer le cap de l'amour, on sera à peu près octobre,
2: début
1: novembre.
2: Non, là, je veux dire, c'est que amitié.
1: Oui, mais pour moi, ça va aller plus loin.
2: D'accord. Vous ressentez ça?
1: Oui, tout à fait. Sinon, je ne vous dirais pas ça. Je vous dirais, ce sera quelqu'un d'autre pour vous.
2: Oui.
1: Je n'ai pas ce ressenti que c'est quelqu'un d'autre. Pour moi, c'est bel et bien lui. Et je vois que c'est

0: c'est relativement positif. Donc, pour moi, il n'y a pas de, de gros tracas à vous faire.
1: D'accord. Je peux aller gentiment dans cette relation et tout, quoi.
0: Oui. Pour moi, vous pouvez... il faut laisser le temps au temps. Mais, comme je vous dis,
1: oui.
0: Vous ne perdez pas votre temps avec lui. Et c'est ça qui est important.
1: D'accord, c'est ça que je voulais, ouais. C'est ça que je voulais savoir et tout. Ou si je perds mon temps, ou bien si je peux passer à autre chose et tout. Ou si je dois, ou bien si je dois avoir vraiment de la patience et que ça vaut la peine.
0: Non, pour moi, ça vaut la peine. C'est quelqu'un qui en vaut la peine. C'est une gentille personne.
1: D'accord.
0: Donc, gros problème, en tous les cas, je ne vois pas. Donc, je dirais, parfois on s'inquiète, et c'est normal, hein, je ne jette la pierre à personne, hein, on s'inquiète, voilà. Mais
1: oui,
0: je vois que ça va pouvoir jouer, donc je ne vois pas que vous devez être trop tracassé. Il faut laisser faire le temps, et vous verrez que le temps fera son œuvre et que les choses pourront bien se passer.
1: D'accord. C'est super, j'avance quand même un peu et tout, quoi.
0: Oui, parce que vous aussi, ça fait un moment que vous êtes seule.
1: Oui, moi, ça va faire 4 ans et tout, et suite à un décès, un deuil, oui.
0: Ça, c'est délicat, hein. C'est une rupture brutale.
1: C'est pour ça que j'ai mis du temps, oui. C'est pour ça que j'ai mis du temps pour avoir quelqu'un et tout aussi.
0: Bien sûr.
1: Et puis peur de l'inconnu.
0: Je le ressens.
1: Peur de l'inconnu aussi.
0: Tout à fait. Tout à fait. Je comprends bien. Et c'est pas évident. Mais voilà. Il faut à un moment donné se dire « je vais donner la chance à quelqu'un ». Et comme vous me consultez, moi je peux vous dire que c'est une bonne personne. À partir du moment où vraiment vous déciderez d'être ensemble, c'est pas quelqu'un qui va aller regarder à gauche et à droite après des autres femmes. Donc pour moi c'est relativement positif.
1: D'accord, ouais. Et ben c'est bien.
0: Donc restez confiants.
1: C'est une bonne nouvelle, oui.
0: Si vous avez une autre question,
1: oui,
0: ah, ben voilà.
1: Question et tout.
0: Dites-moi.
1: J'ai eu un dégât avec le vent pour des stores. Est-ce que les assurances ils vont payer ça? Ou c'est moi qui va payer?
0: Vous avez déjà fait les démarches?
1: Oui, par rapport aux assurances, ils vont venir contrôler et tout.
0: Je vais regarder si je vois du
1: mais
0: positif.
1: Mais comme maintenant, les assurances viennent exigeants et tout.
0: Il y a quand même quelques épreuves à traverser. Donc, ça veut dire que oui, ils vont essayer quand même de ne pas payer. Mais moi, j'ai quand même un ressenti qu'au final... au final, il y a peut-être pas la totalité, peut-être pas ce que vous attendez, mais quelque chose, on va vous le rembourser et ça vous aidera quand même pour remplacer ce qu'il faut remplacer. Donc, il y a pas la totalité, mais il y a quand même une partie qui est là. Donc, pour moi, c'est quelque chose de positif. Hein.
1: Ouais.
0: Moi, ils vont essayer, hein, mais ça, c'est toute assurance fait pareil, hein. On essaye de
1: oui,
0: ne
1: oui,
0: jamais
1: tout à
0: rembourser.
1: Fait. Oui.
0: Mais moi, je vois que même si ça prend un peu de temps, vous allez retoucher quelque chose par rapport à ça. Donc là, non plus, pas d'inquiétude à avoir.
1: D'accord. Ok. Et puis on peut juste regarder sur les finances, si ça s'améliore un peu et tout.
0: C'est le travail qui fait peur?
1: Non, le travail non.
0: Non mais vous m'avez dit quelque chose, j'ai pas

0: Compris.
1: Non, c'est un petit peu c'est un petit peu aux finances et tout. C'est pour ça que des fois, j'avais pas envie de rencontrer quelqu'un, mais j'ai quand même des problèmes financiers et tout.
0: Mais vous dites que ça n'a rien à voir avec votre travail.
1: Non, non, pas du tout.
0: D'accord.
1: Non, parce que mon boulot, ça va bien et tout.
0: Écoutez, moi je vois après aussi, après une période de temps, après un changement, la paix est là, hein, je monte les cartes à l'antenne, là on voit clairement que tout est là, donc moi je ne vois pas quelque chose de vraiment, vraiment négatif finalement.
1: D'accord. Mmh.
0: Après, on va dire après des moments de foudre, donc après des moments où il y a eu des soucis, regardez les cartes, oui. On voit les foudres et la clé, enfin, pas la clé de réussite, la réussite tout court. Donc, après ces moments compliqués, vous avez la réussite qui est là. Donc, avec des belles cartes comme ça, et même moi, je le ressens. Il y a des moments comme ça où il y a une facture un peu plus gênante, et alors, voilà, oui. C'est pas évident.
1: Oui.
0: Mais ce sera pas toujours comme ça. C'est arrivé, c'est un peu plus compliqué, mais on arrive ça, quand même au but.
1: Ouais, c'est vrai, ouais.
0: On arrive au but quand même qu'on s'est fixé, finalement. Donc, moi, d'accord. Je dirais toujours de la patience. C'est ça qui est parfois ouais, difficile, ouais. C'est de patienter. Mais pour moi, continuez à patienter, continuez votre travail, mm-hmm. votre vie, et vous verrez qu'aussi bien au niveau des amours que de l'argent et que... de tout ce qui entoure tout ça, les ouais. choses vont pouvoir évoluer. Ne vous tracassez pas.
1: D'accord. Alors, c'est bien. Alors, je vous retiendrai au courant, Nino, de tout ça.
0: Mais avec plaisir. Avec grand plaisir.
1: Merci. Et puis, merci que j'ai gagné le concours.
0: Voilà. Comme quoi, ça n'arrive pas qu'aux autres.
1: Voilà, exactement.
0: Donc, je souhaite... tout de bon et je vous dis à très bientôt.
1: Oui, merci beaucoup, puis je vous tiendrai au courant de tout ça.
0: D'accord, avec plaisir.
1: Merci beaucoup, puis bonne soirée.
0: À bientôt, merci,
1: belle émission,
0: au revoir.
1: Merci, au revoir.
0: Au revoir. Et oui, la santé, le juridique, ce sont des sujets un peu épineux. Les assurances, on doit toucher de l'argent, c'est bien que ça prend du temps, ça évidemment. Parfois, on voit les choses arriver en tant que voyant, mais c'est toujours difficile de donner le temps exact. Et parfois, tout est positif, mais on dit que le temps joue un peu contre nous, parce que il y a des personnes très impatientes, et donc malheureusement, on ne sait pas aller plus vite que le temps. Là, il faut laisser faire les choses. Voilà, donc j'en étais avec mon rêve sur l'anxiété, et j'allais vous donner quelques petits conseils pour justement apaiser cette anxiété que vous pouvez avoir, l'anxiété que vous avez quand vous faites ces rêves un peu spéciaux. Donc pratiquez une routine apaisante au coucher. Éteignez tous les appareils électroniques une heure avant de vous coucher et essayez de lire un livre, d'écouter de la musique, de prendre un bain chaud ou même de méditer. Tenir un journal peut vous aider à libérer vos pensées négatives en les notant. Si des rêves anxieux vous réveillent, éloignez-vous de votre téléphone et consultez constamment l'heure. Et on me dit que ce sera pour dans quelques instants, puisque on va marquer la page de publicité. Après cette page de publicité, vous pouvez bien sûr être ici à mes côtés. 0901 901

993 touche numéro 1 et le SMS TVM3 au 700. Ça n'arrive pas qu'aux autres. La téléspectatrice précédente l'a dit qu'elle avait gagné ce concours. Je vous dis à tout de suite.

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0: De retour les amis, dernière partie d'émission, ce qui vous laisse encore bien sûr largement le temps de faire un petit SMS TVM 3 ou 700 par exemple, ou au 0901 901 993, touche numéro 1 pour arriver directement sans délai avec moi de façon prioritaire, la touche numéro 2 pour nos amis en bas de votre écran et la touche numéro 3 si vous ne savez pas qui choisir. Vous aurez un voyant ou une voyante que vous n'avez jamais eu et vous aurez la possibilité, voilà, d'avoir un éclaircissement différent de ceux que vous avez déjà eu. Et on accueille quelqu'un. Allô, bonsoir.
1: Oui, bonsoir Nino.
0: C'est Josiane. Comment allez-vous? Oui, j'ai votre prénom, la date de naissance. Je vous écoute pour votre question.
1: Eh bien, j'aimerais savoir pourquoi vous avez un autre nom. Ça commence par A. Sur votre feuille.
0: Oui, j'ai un autre.
1: Et puis, j'aimerais savoir pourquoi elle me fait comme ça des misères.
0: Alors, je vais regarder. Donc, c'est une personne qui s'amuse à vous ennuyer.
1: Ah oui, beaucoup. Elle ne m'aime pas, elle me rejette toujours.
0: Mais c'est comme ça depuis longtemps?
1: Oui, ben ces derniers temps, c'est froid. C'est moi qui ai voulu un peu couper, mais je voudrais savoir qu'est-ce qu'elle a dans la tête, parce qu'elle monte tout le monde contre moi.
0: C'est une mauvaise personne, ça je peux pas dire le contraire. Vous avez un lien avec elle?

0: Oui, de parenté.
1: Oui, c'est ça que je vois ici. Et donc, ça a toujours été comme ça ou elle est devenue comme ça au fil du temps?
0: Non, elle est devenue comme ça au fil du temps.
1: Écoutez, vu son âge, moi je pense c'est l'âge qui avance et elle devient un peu méchante. Parce que je ne vois pas ce que vous lui avez fait de mal.
0: Ben non,
1: Mais
0: ben non.
1: c'est vrai que c'est une femme qui parle beaucoup, mais pas que sur vous, hein. C'est une femme
0: Oui,
1: qui aime bien parler
0: tout
1: sur tout le
0: savoir
1: monde.
0: et puis
1: Oui.
0: tout critiquer.
1: Oui, c'est vrai. Moi, je ressens que c'est une personne qui est mal dans sa peau aussi, hein. Donc, elle n'est pas au top de sa
0: J'ai
1: forme.
0: des doutes qu'elle est mal dans sa peau parce qu'elle en parle à ses filles, puis elle est très soutenue par ses filles.
1: Elle peut être soutenue par ses filles, hein, mais c'est pas pour ça qu'au
0: Oui.
1: fond d'elle, elle ne rumine pas. Parce que quand on a de la méchanceté comme ça envers quelqu'un, ça veut dire que ça cache quelque chose. Et dans ce cas-ci, pour moi, il y a quelque chose de caché là derrière.
0: Ouais, mais pourquoi elle m'en veut comme ça? Elle est toujours en train de dire des méchancetés à tout le monde sur moi.

0: Elle voudrait que vous soyez plus à son service.
1: Oh ben
0: que vous vous occupiez plus d'elle.
1: C'est vraiment ça. Oh ouais, ben elle va attendre longtemps. Hein. Elle a déjà ses filles, ça suffit. Elle m'en a ses filles. Mais non, non, non.
0: Mais ben oui.
1: Je voudrais qu'elle arrive.
0: Qu'elle arrête. Elle a peut-être ses filles, mais elle vous voudrait aussi que vous devez la servir, que tout lui est dû. Ça, c'est quelque chose que je ressens très fort. Elle a vraiment besoin, enfin c'est elle qui l'imagine, hein, elle a vraiment besoin que vous soyez à ses ordres. Mais vous n'êtes pas une personne comme ça. Donc, elle a un peu plus de difficultés avec vous. Ça se ressent fortement.
1: Oh ouais. Mais maintenant, je me laisserai plus faire. J'ai décidé de plus me laisser faire.
0: Il faut continuer comme ça. Parce que je ne... Sinon, je vois pas d'issue. Si vous lui obéissez, que vous êtes à ses ordres, ça ne va rien arranger.
1: Non, non, mais c'est que contamine tout le monde, c'est ça.
0: Ouais. Elle est mauvaise, mais elle va récolter ce qu'elle a semé, parce que, je vous dis, elle a déjà un grand âge et vous verrez, à un moment donné, elle va décliner et elle ne sera plus, elle ne sera plus en forme. Pardon?
1: Ça sera plus la même chose que maintenant.
0: Non, à un moment donné, elle va décliner, elle ne saura plus faire cette méchanceté qu'elle fait. Parce que, voilà, c'est le revers de la médaille. Quand on fait du négatif, on récolte du négatif. Et c'est ce qui se passe
1: parce
0: avec elle.
1: Parce que vous avez vu l'âge qu'elle a, et ben, elle conduit encore. Et puis elle pense que l'année prochaine, elle devra passer... Donc, tous les 2 ans, on passe qu'elle l'aura de nouveau, son permis.
0: Eh bien, moi, j'ai l'impression que non. Parce que, justement, le karma, comme on dit, va se retourner contre elle et elle aura des petites choses comme ça qu'elle ne pourra plus faire. Et ça va l'embêter. Et ça, ce sera la médaille.
1: Ah ouais,
0: non, elle aura ce... Elle aura

0: pas ce revers de la médaille. Ça, c'est pas possible autrement. Donc, moi, je dirais, pour le moment, c'est comme ça, mais ne vous inquiétez pas, elle ne pourra pas encore faire du mal bien longtemps.
1: Oh, mais elle m'en a déjà fait. Elle m'en a déjà fait.
0: Oui, ça, je le ressens. Je le ressens. Maintenant, je peux vous aider avec une bougie de neuvaine. Mais pour ça, il faut m'appeler à l'arrière sur le code 103 demain, par exemple. Et je mettrai une bougie pour elle, pour la calmer. Ça, je peux faire pour vous. Si vous le souhaitez.
1: Ouais, ben on verra. On verra déjà les finances, parce que déjà, le téléphone, ça revient déjà pas mal cher, alors on verra.
0: Ça, c'est vous qui voyez. Mais si vous voulez que je vous aide, la bougie est gratuite. Hein. Oui, le téléphone, non. La communication, non. Mais la bougie est gratuite. La bougie, je vous la mets gratuitement. Eh ben... et je peux essayer de la calmer. Ça, je peux faire pour vous.
1: Ouais, bon, on verra demain, Nino. À quelle heure?
0: D'accord. Demain, je serai connecté aux environs de 8h30. Je suis connecté assez tôt.
1: Derrière?
0: Oui, à l'arrière, au code 103.
1: Ouais.
0: Faites le code 103 et vous tomberez sur moi.
1: D'accord. Alors, je vous remercie infiniment, voilà. Nino. Bonne soirée.
0: Mais avec un immense plaisir. Belle soirée à vous et à très vite.
1: Merci bien.
0: Merci à vous.
1: Au revoir, Nino.
0: Au revoir.
1: Au revoir.
0: Au revoir. Et oui, ces fameuses bougies de neuvaine, hein, comme je dis, vous ne payez pas la bougie, vous ne payez pas le travail que je fais, mais c'est normal que la communication, vous la payez. 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Alors, je reviens sur... j'ai bafouillé parce qu'il y a eu un appel entre-temps, donc je disais... Pour éviter l'anxiété, bon, je sais que les conseils, moi-même, je les applique pas forcément, mais voilà. Donc, pour pratiquer une routine apaisante au coucher, éteignez tous les appareils électroniques une heure avant de vous coucher et essayez de lire un livre, d'écouter de la musique, de prendre un bain chaud ou même de méditer. Tenir un journal peut vous aider à libérer vos pensées négatives en les notant. Si des rêves anxieux vous réveillent, éloignez-vous de votre téléphone et consultez constamment l'heure. Parce que c'est vrai que parfois quand on ne dort pas, le téléphone en charge sur la table de chevet et on regarde toutes les heures passées. Je sais de quoi je parle. Alors, évitez les activités stressantes avant de dormir. Si vous passez en revue vos finances, vos emails ou vos conversations pénibles juste avant de dormir, votre esprit a tendance à y réfléchir, hélas, pendant une période prolongée au lieu d'essayer de se reposer, ce qui ne fait qu'engendrer de l'anxiété et entraver votre sommeil. Des exercices, 30 minutes d'exercice cardio, de l'aérobic quotidiennement, cela augmente les niveaux d'endorphine et la température corporelle, ce qui aidera votre corps à tomber plus rapidement dans un mode de repos paisible. Parlez à quelqu'un. Partager les pensées qui vous effraient ou vous perturbent avec une personne de confiance peut atténuer l'impact de ces sentiments. Partager un fardeau l'allège et parler de son anxiété à un proche peut contribuer à atténuer les symptômes. Si vous n'avez pas la possibilité ou vous n'avez pas confiance en un proche, nous sommes là, toute l'équipe, moi... ou mes collègues, vous pouvez appeler mon code c'est le 103 et vous pouvez vous confier à moi. Moi, je vous donnerai aussi ma façon de ressentir les choses par rapport à

0: au stress que vous pouvez avoir, aux mauvaises pensées. Mais en tous les cas, je ne vous laisserai jamais, quand vous m'appelez, je ne vous laisserai jamais repartir ou raccrocher avec un sentiment de panique. J'essaye toujours de voir le côté positif, là où il y a le côté positif, évidemment. Eh bien voilà, me voici, me revoilà de retour. Il y a eu une petite coupure, ce sont les aléas du direct, évidemment. Donc je disais, voilà, quand vous m'appelez sur le code 103, il y a toujours de la bienveillance, j'essaye toujours de pouvoir... vous aider avec mes ressentis, parfois aussi avec plus 30 ans quand même que je suis au service des personnes. J'ai entendu beaucoup de choses, donc quand il y a un problème, on peut essayer de le solutionner, même de façon humaine, pas spécialement en passant par la voyance. Donc vous pouvez m'appeler en tous les cas pour tous les sujets que vous désirez. Il n'y a pas de bête question du tout. Au code 103, demain par exemple, donc je suis connecté au matin vers 8h30 jusqu'à 12h. Vous savez que de 12h à 14h, il y a la rediffusion de cette émission qui était en direct ce soir. Mais là, malheureusement, encore un petit rendez-vous médical, c'est le dentiste. Voilà, je vous dis tout, c'est rien de dramatique, et dans l'après-midi je serai là, et au soir quand ce sera l'un ou une de mes collègues qui seront en direct, eh bien je serai connecté en bas, vous me verrez à côté de mes collègues. Voilà. Alors donc je rappelle, pour arriver à l'antenne, on a encore une demi-heure d'émission, donc vous pouvez largement encore arriver ici à mes côtés. 0901 901 993, la touche numéro 1, la touche numéro 2 pour nos amis en bas de votre écran pour une consultation qui ne passe pas par la télévision et qui est totalement confidentielle, et le chiffre 3 si vous ne savez pas qui choisir. Et le concours SMS, bien sûr, encore le temps de faire un petit SMS TVM3 au 700. Et voilà, d'ici quelques instants, vous serez certainement ici à mes côtés. Et c'est le cas, puisque nous accueillons quelqu'un. Allô, bonsoir.
1: Bonsoir Nino, comment allez-vous?
0: Je vais bien, et vous?
1: Bien.
0: Alors, j'ai le prénom, la date de naissance, je vous écoute pour votre question.
1: Oui, il y a mon père qui va faire un petit voyage et qui va partir en vacances. Et je voulais voir comment ça va se dérouler entre le voyage et ses vacances, parce qu'en fait, il part tout seul. Et c'est la personne qui est avec un M.
0: D'accord. Il fait un long voyage?
1: Non, mais ça reste en Europe. Mais c'est juste que comme ça a été pris à la dernière minute, je voulais un peu voir comment ça va se dérouler pour lui.
0: Je vais regarder. Oh, mais je pense qu'il en a besoin. Ça va lui faire reprendre... une sorte de recul quelque part, et ça peut pas être négatif pour lui.
1: Exactement.
0: Oui, il a besoin de se reconnecter à ses énergies. Voilà, il se reconnecte à ses énergies. Moi je vois qu'il se remet en équilibre. Je monte les cartes avec une jolie clé de réussite qui est là, donc pas mal de choses tout de même positives, donc moi je ne vois pas que vous devez vous inquiéter pour lui. Il va faire ce voyage, il va se sentir soulagé, donc j'ai envie de dire, ça peut être

0: être que finalement bénéfique pour lui.
1: Tout à fait, exactement. Je pense que ça va lui faire du bien parce qu'il aime bien toujours aussi au moins aller se ressourcer. Et je pense que ça va être que du bonheur pour lui.
0: Oui, et parfois on dit partir seul, mais là je crois que dans son cas, partir seul, ça va le faire réfléchir, prendre du recul, et il reviendra tout content. Donc non, non, il n'y a pas de choses négatives.
1: D'accord. Et puis, vous savez, il y a une autre personne que du coup c'est avec un G. Et je voulais voir avec vous si cette personne, je vous parle au niveau énergétique, bien entendu. J'ai toujours l'impression qu'elle est toujours très stressée, mais je ne sais pas comment on va dire je peux faire au mieux pour l'aider.
0: Je vais regarder. Mais c'est une personne qui est déjà anxieuse au départ.
1: Oui.
0: Elle n'a jamais été suivie par un médecin ou par quelqu'un qui aurait pu l'aider?
1: Pas plus que ça, non.
0: Pour moi, elle devrait, hein, parce que c'est quelqu'un en fait de naturellement angoissé. Donc oui, parler avec elle, ça peut l'aider, mais elle dit pas tout non plus. Hein. Elle garde beaucoup de choses en elle. Hein.
1: Exactement.
0: Et c'est ça qui est un petit peu plus compliqué. Mais moi, je vois en tous les cas que ça peut être relativement positif. Hein. Donc, je veux dire, rester anxieuse... Elle est née comme ça, malheureusement, elle mourra comme ça. Mais voilà, si vous essayez de lui tirer un peu les vers du nez, elle pourrait voir la vie un peu plus positivement. Et moi, si j'étais vous, je conseillerais de voir un psychologue. Il n'y a pas de honte du tout à voir un psychologue qui va pouvoir apaiser quelque part cette anxiété, sans pour autant lui donner plein de médicaments.
1: Exactement, oui. Juste en fait le fait de parler avec quelqu'un d'externe.
0: Oui, et cette personne, c'est son métier. Donc même si elle n'arrive pas à exprimer, lui va lui tirer sans qu'elle s'en rende compte les vers du nez. Donc elle va quand même sortir des choses et finalement ça lui fera du bien de sortir des choses. Donc moi, je n'ai pas quelque chose de vraiment négatif. Hein.
1: D'accord. Ça c'est bien. Donc au moins ça.
0: Ouais, moi je dirais il faut garder confiance.
1: Ok. Donc on va aller comme ça. On espère qu'elle voit les choses toujours du meilleur côté. Elle essaye, mais parfois le stress, ça l'aide pas.
0: Mais essayez de la pousser à aller voir un psychologue. Qui va pouvoir lui parler, et même si elle ne parle pas trop, mais ces personnes-là, ce sont des personnes qui ont étudié le comportement, le cerveau, donc il va savoir lui dire les paroles, et elle va pouvoir dire des choses, et lui va pouvoir comprendre, et surtout pouvoir l'aider. Parce que moi, je ne vois pas qu'elle s'enfonce. Il y a un moment, ses craintes vont sortir. C'est parce qu'en fait, elle n'arrive pas à extérioriser ses craintes. Mais pour moi, il y a quelque chose de positif, ça c'est certain.
1: D'accord. Et là, je ne sais pas si vous vous rappelez rapidement des deux autres personnes qui sont dans votre ordinateur affiché. Du coup, j'ai pas vraiment eu trop de retour de la personne N, que vous vous souvenez. Et je voulais voir avec vous si c'est toujours dans la même continuité de ce qu'on avait déjà discuté auparavant, ou si ça a changé quelque chose, parce que même moi, je ne sais plus.
0: Donc ça fait un petit moment qu'il n'a plus donné de nouvelles.
1: On ne sait

0: j'ai pas spécialement des mauvaises cartes, mais là, pour l'immédiat, c'est un peu le désert. Parce que comme ils sont tous les deux côte à côte, il n'est pas vraiment libre de ses mouvements. Mais ça n'impacte en rien l'idée que, voilà, bon, ils sont partis en vacances, d'accord, mais ça n'impacte en rien que cette personne a envie de quitter l'autre. Ça, c'est toujours quelque chose au bout du jour, j'ai envie de dire.
1: Parce que quand nous avions reparlé la dernière fois, cette personne avait rechangé d'avis et disant qu'elle ne voulait plus quitter l'autre personne, etc. C'est pour ça que je lui ai posé cette question. Mais...
0: Ça me paraît un peu gros quand même. Quand il vous a dit ça, il avait l'air sincère ou est-ce qu'il aurait été énervé par quelque chose et, parce que moi, je ne les vois pas rester ensemble. Hein. Je vous dis comme je le ressens, les cartes parlent même de pénitence, et la mort. La mort, évidemment, ce n'est pas la mort physique de qui que ce soit, mais cette personne en a marre des pénitences que l'autre lui fait subir, donc il fait la mort avec cette personne. C'est bien stipulé dans les cartes. Donc, à mon avis, il était peut-être dans un mauvais jour quand vous l'avez eu au téléphone et vous a dit oui, je vais rester avec lui, mais pour moi, c'est pas du tout la réalité des choses.
1: D'accord. Parce que
0: vous l'avez senti.
1: En fait, j'ai pas trop senti parce que ça a été une conversation qui a duré un peu de temps, mais en même temps, ça a été plus rapide que d'habitude. Et en fait, cette personne, elle trouvait que moi, j'avais surtout changé, moi, personnellement. Et moi, j'avais pas changé. C'est juste que j'allais pas à chaque fois répéter la même chose dans tous les appels.
0: Oui, je comprends. Oui, ça n'a pas dû être évident pour vous. Ça, c'est une certitude. Mais... je ne crois pas qu'il faut tenir compte de ses propos. Et malheureusement ou heureusement pour vous, je ne sais pas comment je dois dire ça, mais les vacances, c'est une catastrophe. Donc, ces disputes, ces espionnages du téléphone, c'est pas du tout des belles vacances. Donc, quand il va revenir de vacances, qui reprendra contact avec vous, le discours sera totalement différent.
1: D'accord, ok. Parce que là, justement, comme il me fait voir les choses, je me dis, mais j'arrive plus à reconnaître cette personne, en fait. Depuis la dernière fois qu'on avait échangé, on va dire, après que je vous ai eu, et voilà. C'est pour ça que je me suis dit, là, il a bien changé, cette personne est bizarre.
0: Oui. Moi, je crois qu'il y a un traumatisme là derrière. Hein. Il est manipulé, mais il sent quand même un peu cette manipulation. Mais est-ce que parfois il baisse les bras parce que il a quand même un fameux caractère. L'autre personne, cette autre personne a un fameux caractère, donc a une grosse emprise. Alors même s'il se rend compte de certaines choses, on dirait qu'il n'arrive pas spécialement à les extérioriser. C'est ça surtout.
1: Tout à fait. Oui, parce que l'autre personne,
0: Oui, l'autre personne, moi je ressens une personne dure, qui impose sa loi. Alors il y a beaucoup de disputes, mais quand même, l'autre personne qui commence par N, par moment elle se laisse dépasser. Et les petits coups de fil, on va dire secrets, les nouvelles que vous avez qui fait dans le dos de son copain, c'est pas spécialement positif de faire ça. Quand on veut appeler un ami, on appelle un ami et c'est tout. Normalement, il n'y a pas de problème. Mais là, si l'autre le sait, ça fait toute une esclandre et donc... Pour moi, c'est pas ça un couple positif.

0: actifs et un couple sain. Je pourrais jamais vous dire qu'ils vont rester ensemble et que ça va continuer. Non, ça c'est pas possible.
1: Exactement, parce que d'après ce que j'ai pu comprendre, cette personne ne peut même pas appeler vraiment d'autres amis tels quels. Au moins, c'est ce qu'on m'a fait comprendre.
0: Mais disons que moi, dans ce que je ressens, ce que j'ai vu avec les cartes, c'est que... bon, moi, je ne demande pas de prénom, évidemment, mais celui qui commence par N est un peu plus faible que l'autre.
1: Oui.
0: Et l'autre en profite pour mettre le grappin vraiment dessus et dire « tu fais ça, tu dis ça ». Je crois que même avec sa famille, je ne dis pas qu'il n'a pas de contact du tout, mais il ne peut pas avoir des très bons contacts, comme n'importe qui pourrait en avoir. C'est même pas gentil, finalement, de faire ce qu'il fait. C'est pour ça que cette emprise, pour moi, elle va se terminer.
1: Mais vous ne voyez pas l'autre personne, je ne parle pas de haine, mais la personne qui est avec cette personne, retrouver quelqu'un d'autre?
0: Je vais regarder. En tout cas, la personne qui commence par N, elle va quitter le pays où elle est pour revenir en Suisse. Ça, c'est une certitude. Et elle va partir même en douce et laisser l'autre en plan. Si je regarde si l'autre personne pourrait trouver quelqu'un d'autre.
1: On va dire quelqu'un de sérieux, parce que d'autres personnes, peut-être qu'elle a déjà rencontré, mais voilà.
0: Mais moi, j'ai l'impression, comme je vois ici les cartes et comme je peux le ressentir, que l'autre personne est très volage. Donc, ne se gêne pas d'aller, si elle a envie, avec une autre personne. Non, je n'ai pas dit que c'était sérieux, hein, mais pour un bon moment, va-t-on dire. Il faut appeler un chat un chat. Hein. Moi, je ne vois pas que c'est une personne respectable. Mais effectivement, moi, je vois Monsieur N partir en douce à un moment donné. On doit être avant la fin de l'année, hein, octobre, novembre, hein, pas plus tard. Et l'autre personne, oui, sur le moment, est choquée, est blessée, enfin, va faire tout un cinéma, mais ça ne prendra pas. Et après, cette personne va de nouveau retrouver quelqu'un, oui. C'est une personne dominante, hein, donc elle veut trouver des caractères faibles. Alors au début, cette personne se montre très charmante. Et puis quand ça accroche bien, voilà, elle montre son vrai caractère. Et là, les choses dégringolent. Mais c'est vrai que c'est une personne tellement persuasive qu'elle arrive quasiment à voir ce qu'elle veut.
1: Exact. Parce que la personne que j'avais dit, vu que ça fait bien des années qu'on se connaît, et j'avais dit qu'on puisse se revoir physiquement, hein, pour aller prendre un café ou quelque chose comme ça. Et toutefois, cette personne m'a dit qu'elle ne pouvait pas. C'était, on va dire, un peu comme tromper la personne avec qui elle est. Parce que je pense que ça arrive souvent avec tous ses amis qu'il dit la même chose.
0: Mais oui, parce qu'en fait, l'autre personne est tellement possessive qu'elle prend ça genre comme une trahison. Je vois pas où est la trahison d'aller prendre un verre avec un ami, hein. Mais bon, pour lui, c'est une sorte de trahison. Et comme il impose finalement sa loi, c'est comme ça que pour moi... il a encore imposé sa loi de cette façon-là. Mais le haine, hein, il supporte, et à un moment, voilà, il ne supporte plus et il s'en va en douce. Ah oui, l'autre va lui sauter dessus, après au téléphone, ou le harceler avec les réseaux sociaux, que sais-je, mais il va se, essayer de se rebeller. Mais ça ne prendra plus parce que ça fait quand même déjà un moment qu'ils sont ensemble, ça ne fonctionne plus déjà depuis aussi un long moment. Donc la personne qui commence par N en a vraiment par-dessus la tête de supporter les humeurs de monsieur, quoi.
1: Je pense que ce qui retient cette personne, c'est le fait que ils ont acheté un bien ensemble.
0: Oui, mais ils ont acheté un bien ensemble avec leurs deux noms. Donc ça veut dire que, voilà, si un décide d'acheter la part de l'autre ou revendre sa part, l'autre n'a pas grand-chose à dire, puisque ça a été acheté aux deux noms. Ça n'est pas, et ils ne sont pas mariés. Donc on ne peut pas dire que voilà, ils ont chacun 50-50. Donc, évidemment, ils vont se séparer. Après, il y aura peut-être une histoire de justice, entre guillemets, sans rentrer dans les détails, parce que il va lui mettre un avocat pour récupérer ses biens. Et pour moi, il les récupérera. Mais c'est vrai que ce ne sera pas quelque chose qui sera arrangé à l'amiable. Ça, c'est sûr.
1: Mais du coup, alors, vous sentez toujours que ça peut être en octobre, le retour de cette personne, quand même?
0: Moi, je vois octobre, je donne un maximum de novembre. Mais en tout cas, on est avant la fin de l'année. Il ne passe pas l'année encore avec lui. Non, ça ne me paraît pas possible. Au vu des cartes, au vu de mon ressenti, octobre, je tire un peu sur la corde en disant novembre, parce que le jour exact, je ne le détiens pas, mais on est dans cette période-là, parce que je ne vois pas que ça va pouvoir continuer. Il a déjà... Oui, mais ils ne sont pas d'accord. Donc c'est le N qui réfléchit, qui ne vous dit peut-être pas tout, hein, mais qui a déjà réfléchi à pas mal de choses. Donc moi je vous dirais, c'est encore un peu de patience. Vous aurez de ses nouvelles, il ne dira peut-être pas tout, parce qu'il garde pour lui. Mais moi je vois qu'il y a des aspects positifs qui sont là. Il reviendra, il laissera l'autre, et après les histoires de maison, de biens, ça se passera avec des avocats.
1: D'accord, donc pour l'instant, je dois laisser que cette personne fasse ses petites vacances. Elle viendra me parler, je verrai si deux jours où elle me dit qu'elle veut me parler, si je peux lui parler ou pas, parce que j'ai aussi une vie à côté, et voilà.
0: Oui, je crois que c'est le mieux à faire. Et là, je vais devoir malheureusement vous laisser parce qu'on arrive vraiment sur le fil de la fin de l'émission.
1: Tout à fait.
0: Mais je vous remercie beaucoup pour votre appel.
1: Moi aussi, merci à vous, Nino, pour vos informations. Et voilà, on verra comment ça se déroule. Dans tous les cas, une excellente soirée à vous. Et prenez soin de vous.
0: Merci à vous aussi, à très bientôt. Au revoir.
1: Au revoir.
0: Et oui, les amis, voilà, parfois, bon, ici, je crois qu'on était à la fin de la consultation, mais parfois, voilà, le temps joue contre nous dans cette émission, que je ne vois jamais le temps passer. Je parle beaucoup avec vous, j'aime bien vous aiguiller. Mais bon, toutes les bonnes choses ont une fin. Demain, pour ceux qui veulent me joindre au code 103 pour une bougie, pour toutes sortes de choses, hein. Message de l'au-delà, aujourd'hui on n'a pas eu, mais vous savez qu'on a souvent dans l'émission. Donc demain, à partir de 8h30 jusqu'à 12h, je serai connecté, vous pouvez me joindre, donc au code 103. Cette émission qui était en direct ce soir sera rediffusée demain de 12h à 14h. Donc là, vous pourrez aussi retrouver toutes les personnes connectées au bas de votre écran. Dans l'après-midi, je reviendrai vous faire un coucou sur l'arrière, hein, sur le code 103. Et demain soir, de 20 à 22h, quand ce sera une de mes collègues qui sera en direct, eh bien, je serai avec vous. Alors, pour certains, je dis à demain.

je souhaite une douce nuit, et pour d'autres, eh bien, je vous dis à dans quelques jours en direct. Je vous fais plein de gros bisous, moi, et je vous dis à très vite.

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Ce qui m'a par contre frappé, c'est que je me suis tout de suite décalée de la scène. Je suis restée au sol. Il n'y a pas eu genre on s'envole, flap flap, l'ange arrive. Non, rien. Je suis restée vraiment au ras du sol. Mais surtout, j'étais assez étonnée parce que tout de suite, il y a eu un bien-être. Tout ce qui est peur, colère et tout ça, terminé, fini. Et je voyais à 360 degrés. C'est-à-dire que tu as tout de suite la notion que tu n'as pas de corps, il n'y a pas les trous des yeux et tout ça. Mais pendant ce temps-là, je continue à voir la scène, hein, ma grand-mère qui essaie de me débloquer. Et alors, ce qui était amusant, c'est que je voyais surtout que, d'abord, première réaction, c'est que je vois pas que ma grand-mère, elle panique. Alors, comment je sais qu'elle panique? C'est qu'en fait, autour d'elle, je vois apparaître un espèce de brouillard. C'est ce que les gens appellent

Elle sans doute l'aura, donc cette espèce de nuage coloré autour de son corps. Par exemple, ben, je peux te dire, son corps est là et ça faisait une largeur comme ça, avec des flashs rouges. Le brouillard est rose et il y a des flashs rouges. Et quand je me concentre dessus, je ressens l'amour qu'elle a pour moi, qui est le rose. Et les flashs rouges, c'est sa panique, c'est sa peur, etc. Moi, je voulais la calmer et je voulais communiquer de la même façon. Sauf qu'elle, elle ne recevait rien du tout. Elle ne me voyait pas, elle ne m'entendait pas et elle ne me ressentait pas. Et en plus, elle était au ralenti. C'est comme si tu avais une vitre sans teint. C'est exactement ça. Tu frappes à la vitre sans teint en disant « Ouh, je suis là ». C'est comme être un fantôme. Mais en fait, ce qui est aussi troublant, c'est que je n'étais étonnée de rien. Et mon corps m'intéressait absolument pas. Je m'en foutais, je m'en suis plus du tout intéressée. C'est genre « Adieu ». En fait, de l'autre côté, quand tu sors du corps, c'est comme sortir d'un costume. Ton vêtement, le soir, tu vas pas le poser sur le lit avec respect en lui disant « Mon chéri, attends-moi, je reviens demain ». Non, tu le prends, tu le balances, demain t'en prendras un autre. Ben, c'est exactement la même sensation.

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Ce qui m'a par contre frappé, c'est que je me suis tout de suite décalée de la scène. Je suis restée au sol. Il n'y a pas eu genre on s'envole, flap flap, l'ange arrive. Non, rien. Je suis restée vraiment au ras du sol. Mais surtout, j'étais assez étonnée parce que tout de suite, il y a eu un bien-être. Tout ce qui est peur, colère et tout ça, terminé, fini. Et je voyais à 360 degrés. C'est-à-dire que tu as tout de suite la notion que tu n'as pas de corps, il n'y a pas les trous des yeux et tout ça. Mais pendant ce temps-là, je continue à voir la scène, hein, ma grand-mère qui essaie de me débloquer. Et alors, ce qui était amusant, c'est que je voyais surtout que, d'abord, première réaction, c'est que je vois que ma grand-mère, elle panique. Alors, comment je sais qu'elle panique? C'est qu'en fait, autour d'elle, je vois apparaître un espèce de brouillard. C'est ce que les gens appellent sans doute l'aura, donc cette espèce de nuage coloré autour de son corps. Par exemple, ben, je peux te dire, son corps est là et ça faisait une largeur comme ça, avec des flashs rouges. Le brouillard est rose et il y a des flashs rouges. Et quand je me concentre dessus, je ressens l'amour qu'elle a pour moi, qui est le rose, et les flashs rouges, c'est sa panique, c'est sa peur, etc. Moi, je voulais la calmer et je voulais communiquer de la même façon, sauf qu'elle, elle ne recevait rien du tout. Elle ne me voyait pas, elle ne m'entendait pas et elle ne me ressentait pas. Et en plus, elle était au ralenti. C'est comme si tu avais une vitre sans teint. C'est exactement ça, que tu frappes à la vitre sans teint en disant « Ouh, je suis là ». C'est comme être un fantôme. Mais en fait, ce qui est aussi troublant, c'est que je n'étais étonnée de rien. Et mon corps m'intéressait absolument pas. Je m'en foutais, je m'en suis plus du tout intéressée. C'est genre « Adieu ». En fait, de l'autre côté, quand tu sors du corps, c'est comme sortir d'un costume. Ton vêtement, le soir, tu vas pas le poser sur le lit avec respect en lui disant « Mon chéri, attends-moi, je reviens demain ». Non, tu le prends, tu le balances, demain t'en prendras un autre. Ben, c'est exactement la même sensation.

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Ce qui m'a par contre frappé, c'est que je me suis tout de suite décalée de la scène. Je suis restée au sol. Il n'y a pas eu genre on s'envole, flap flap, l'ange arrive. Non, rien. Je suis restée vraiment au ras du sol. Mais surtout, j'étais assez étonnée parce que tout de suite, il y a eu un bien-être. Tout ce qui est peur, colère et tout ça, terminé, fini. Et je voyais à 360 degrés. C'est-à-dire que tu as tout de suite la notion que tu n'as pas de corps, il n'y a pas les trous des yeux et tout ça. Mais pendant ce temps-là, je continue à voir la scène, hein, ma grand-mère qui essaie de me débloquer. Et alors, ce qui était amusant, c'est que je voyais surtout que, d'abord, première réaction, c'est que je vois que ma grand-mère, elle panique. Alors, comment je sais qu'elle panique? C'est qu'en fait, autour d'elle, je vois apparaître un espèce de brouillard. C'est ce que les gens appellent sans doute l'aura, donc cette espèce de nuage coloré autour de son corps. Par exemple, ben, je peux te dire, son corps est là et ça faisait une largeur comme ça, avec des flashs rouges. Le brouillard est rose et il y a des flashs rouges. Et quand je me concentre dessus, je ressens l'amour qu'elle a pour moi, qui est le rose, et les flashs rouges, c'est sa panique, c'est sa peur, etc. Moi, je voulais la calmer et je voulais communiquer de la même façon, sauf qu'elle, elle ne recevait rien du tout. Elle ne me voyait pas, elle ne m'entendait pas et elle ne me ressentait pas. Et en plus, elle était au ralenti. C'est comme si tu avais une vitre sans teint. C'est exactement ça. Tu frappes à la vitre sans teint en disant « Ouh, je suis là ». C'est comme être un fantôme. Mais en fait, ce qui est aussi troublant, c'est que je n'étais étonnée de rien. Et mon corps m'intéressait absolument pas. Je m'en foutais, je m'en suis plus du tout intéressée. C'est genre « Adieu ». En fait, de l'autre côté, quand tu sors du corps, c'est comme sortir d'un costume. Ton vêtement, le soir, tu vas pas le poser sur le lit avec respect en lui disant « Mon chéri, attends-moi, je reviens demain ». Non, tu le prends, tu le balances, demain t'en prendras un autre. Ben, c'est exactement la même sensation.

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1: Ce qui m'a par contre frappé, c'est que je me suis tout de suite décalée de la scène. Je suis restée au sol. Il n'y a pas eu genre on s'envole, flap flap, l'ange arrive. Non, rien. Je suis restée vraiment au ras du sol. Mais surtout, j'étais assez étonnée parce que tout de suite, il y a eu un bien-être. Tout ce qui est peur, colère et tout ça, terminé, fini. Et je voyais à 360 degrés. C'est-à-dire que tu as tout de suite la notion que tu n'as pas de corps, il n'y a pas les trous des yeux et tout ça. Mais pendant ce temps-là, je continue à voir la scène, hein, ma grand-mère qui essaie de me débloquer. Et alors, ce qui était amusant, c'est que je voyais surtout que, d'abord, première réaction, c'est que je vois que ma grand-mère, elle panique. Alors, comment je sais qu'elle panique? C'est qu'en fait, autour d'elle, je vois apparaître un espèce de brouillard. C'est ce que les gens appellent sans doute l'aura, donc cette espèce de nuage coloré autour de son corps. Par exemple, ben, je peux te dire, son corps est là et ça faisait une largeur comme ça, avec des flashs rouges. Le brouillard est rose et il y a des flashs rouges. Et quand je me concentre dessus, je ressens l'amour qu'elle a pour moi, qui est le rose. Et les flashs rouges, c'est sa panique, c'est sa peur, etc. Moi, je voulais la calmer et je voulais communiquer de la même façon, sauf qu'elle, elle ne recevait rien du tout. Elle ne me voyait pas, elle ne m'entendait pas et elle ne me ressentait pas. Et en plus, elle était au ralenti. C'est comme si tu avais une vitre sans teint. C'est exactement ça. Tu frappes à la vitre sans teint en disant « Ouh, je suis là ». C'est comme être un fantôme. Mais en fait, ce qui est aussi troublant, c'est que je n'étais étonnée de rien. Et mon corps ne m'intéressait absolument pas. Je m'en foutais, je ne m'en suis plus du tout intéressée. C'est genre « Adieu ». En fait, de l'autre côté, quand tu sors du corps, c'est comme sortir d'un costume. Ton vêtement, le soir, tu vas pas le poser sur le lit avec respect en lui disant « Mon chéri, attends-moi, je reviens demain ». Non, tu le prends, tu le balances, demain t'en prendras un autre. Ben, c'est exactement la même sensation.

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1: Ce qui m'a par contre frappé, c'est que je me suis tout de suite décalée de la scène. Je suis restée au sol. Il n'y a pas eu genre on s'envole, flap flap, l'ange arrive. Non, rien. Je suis restée vraiment au ras du sol. Mais surtout, j'étais assez étonnée parce que tout de suite, il y a eu un bien-être. Tout ce qui est peur, colère et tout ça, terminé, fini. Et je voyais à 360 degrés. C'est-à-dire que tu as tout de suite la notion que tu n'as pas de corps, il n'y a pas les trous des yeux et tout ça. Mais pendant ce temps-là, je continue à voir la scène, hein, ma grand-mère qui essaie de me débloquer. Et alors, ce qui était amusant, c'est que je voyais surtout que, d'abord, première réaction, c'est que je vois pas que ma grand-mère, elle panique. Alors, comment je sais qu'elle panique? C'est qu'en fait, autour d'elle, je vois apparaître un espèce de brouillard. C'est ce que les gens appellent sans doute l'aura, donc cette espèce de nuage coloré autour de son corps. Par exemple, ben, je peux te dire, son corps est là et ça faisait une largeur comme ça, avec des flashs rouges. Le brouillard est rose et il y a des flashs rouges. Et quand je me concentre dessus, je ressens l'amour qu'elle a pour moi, qui est le rose, et les flashs rouges, c'est sa panique, c'est sa peur, etc. Moi, je voulais la calmer et je voulais communiquer de la même façon, sauf qu'elle, elle ne recevait rien du tout. Elle ne me voyait pas, elle ne m'entendait pas et elle ne me ressentait pas. Et en plus, elle était au ralenti. C'est comme si tu avais une vitre sans teint. C'est exactement ça, que tu frappes à la vitre sans teint en disant « Ouh, je suis là ». C'est comme être un fantôme. Mais en fait, ce qui est aussi troublant, c'est que je n'étais étonnée de rien. Et mon corps ne m'intéressait absolument pas. Je m'en foutais, je ne m'en suis plus du tout intéressée. C'est genre « Adieu ». En fait, de l'autre côté, quand tu sors du corps, c'est comme sortir d'un costume. Ton vêtement, le soir, tu vas pas le poser sur le lit avec respect en lui disant « Mon chéri, attends-moi, je reviens demain ». Non, tu prends, tu te balances, demain t'en prendras un autre. Ben, c'est exactement la même sensation.

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Ce qui m'a par contre frappé, c'est que je me suis tout de suite décalée de la scène. Je suis restée au sol. Il n'y a pas eu genre on s'envole, flap flap, l'ange arrive. Non, rien. Je suis restée vraiment au ras du sol. Mais surtout, j'étais assez étonnée parce que tout de suite, il y a eu un bien-être. Tout ce qui est peur, colère et tout ça, terminé, fini. Et je voyais à 360 degrés. C'est-à-dire que tu as tout de suite la notion que tu n'as pas de corps, il n'y a pas les trous des yeux et tout ça. Mais pendant ce temps-là, je continue à voir la scène, hein, ma grand-mère qui essaie de me débloquer. Et alors, ce qui était amusant, c'est que je voyais surtout que, d'abord, première réaction, c'est que je vois que ma grand-mère, elle panique. Alors, comment je sais qu'elle panique? C'est qu'en fait, autour d'elle, je vois apparaître un espèce de brouillard. C'est ce que les gens appellent sans doute l'aura, donc cette espèce de nuage coloré autour de son corps. Par exemple, ben, je peux te dire, son corps est là et ça faisait une largeur comme ça, avec des flashs rouges. Le brouillard est rose et il y a des flashs rouges. Et quand je me concentre dessus, je ressens l'amour qu'elle a pour moi, qui est le rose, et les flashs rouges, c'est sa panique, c'est sa peur, etc. Moi, je voulais la calmer et je voulais communiquer de la même façon, sauf qu'elle, elle ne recevait rien du tout. Elle ne me voyait pas, elle ne m'entendait pas et elle ne me ressentait pas. Et en plus, elle était au ralenti. C'est comme si tu avais une vitre sans teint. C'est exactement ça. Tu frappes à la vitre sans teint en disant « Ouh, je suis là ». C'est comme être un fantôme. Mais en fait, ce qui est aussi troublant, c'est que je n'étais étonnée de rien. Et mon corps m'intéressait.

absolument pas. Je m'en foutais, je m'en suis plus du tout intéressée. C'est genre adieu. C'est, en fait, de l'autre côté, quand tu sors du corps, c'est comme sortir d'un costume. Ton vêtement, le soir, tu vas pas le poser sur le lit avec respect en lui disant « Mon chéri, attends-moi, je reviens demain ». Non, tu le prends, tu le balances, demain t'en prendras un autre. Ben, c'est exactement la même sensation.

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2: Bélier, célibataire, n'écrivez pas à l'avance le scénario de votre prochaine rencontre. Vous êtes le seul acteur de votre destin, laissez la place aux coïncidences. Taureau, votre prestance ne fait aucun doute et vous laissez aller de l'allure. Laissez apparaître de temps en temps vos failles, cela vous donne un certain charme. Gémeaux, si vous rencontrez un petit problème de santé, prenez contact avec votre médecin, il saura vous rassurer et vous vous sentirez beaucoup mieux. Cancer. Avec la lune en cancer, vous attendez peut-être trop de votre partenaire. Louange, dévotion, admiration, n'est-ce pas trop lui en demander? Lion. Célibataire, vous trouvez enfin l'épaule sur laquelle vous reposez. Vous vous rapprochez d'un être très désiré, peut-être plus jeune que vous. Vierge. Avec Vénus en balance, même si vous êtes très sollicité côté cœur, ne jouez pas avec le feu. Le retour de flamme pourrait arriver plus vite que prévu. Balance. Passez

0: La ligne d'arrivée en premier vous intéresse au plus haut point et vous le faites avec panache. Théâtral, flamboyant, vous attirez tous les regards. Scorpion, la journée est très chargée, il reste beaucoup de dossiers à traiter, mais vous avez la possibilité d'accélérer les choses en utilisant vos ressources. Sagittaire, votre intuition vous a permis d'avoir un cran d'avance et vos adversaires ne vous ont pas vu arriver. Ils n'avaient pas assez travaillé leur sujet. Capricorne, côté cœur, l'esprit de reconquête vous anime et celui que vous pensez avoir perdu en chemin ne restera pas longtemps sur le bord de la route. Verseau, vous êtes un véritable courant d'air. Si votre partenaire a l'impression de n'être qu'un accessoire dans votre vie, vous risquez de réveiller sa rancune. Poisson, avec Saturne opposé à votre soleil, vous décidez de ne plus être une marionnette avec laquelle on tire les ficelles. Vous fixez des limites très strictes.
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0: Bonsoir mesdames, bonsoir mesdemoiselles, bonsoir messieurs, j'espère que vous allez bien, que vous êtes en forme, que vous avez passé des bonnes vacances pour ceux qui sont partis, bien sûr, il y en a toujours qui partent, mais il y en a aussi beaucoup qui restent, soit qui n'ont plus envie ou qui n'ont plus la force ou qui n'ont pas les moyens, hein. Ça c'est à plein de choses, mais enfin j'espère que vous avez profité un petit peu du beau temps, il faisait très chaud, c'est vrai, il fait encore, mais j'espère que vous avez un petit peu profité de tout cela. Pardon, pour vous promener, pour voilà, voir du paysage, découvrir notre magnifique Suisse. On part souvent ailleurs, mais on a aussi des très très beaux paysages en Suisse. Je me souviens que lorsque nous avons eu nos années Covid, j'ai fait des vacances en Suisse. J'étais en Suisse allemande, voir les chutes du Rhin, j'étais voir plusieurs choses. Des choses que j'avais vues enfant, mais dont je me souvenais à peine, et c'est vrai que c'est magnifique. On avait visité un château, on avait visité Zurich. Voilà, il y a quand même des belles choses à voir, de temps en temps, de rester dans notre pays. Une année, j'avais aussi fait le Tessin à Lugano, c'est magnifique. On a vraiment des très, très, très beaux endroits en Suisse. Il n'y a pas besoin d'aller chercher midi à 14h, bien sûr. Hein. En tout cas, moi, je suis très heureux de vous retrouver ce soir, donc dès à présent 0901 901 993, le 1 pour être avec moi, le 2 pour être avec nos amis à l'arrière, et le 3, si vous ne voulez pas choisir, vous pouvez faire le 3 et ce sera quelqu'un au hasard. On va tout de suite prendre un appel qui nous arrive. Oui, allô, bonsoir.
1: Bonsoir Bruno.
0: Hey, bonsoir ma chère, comment allez-vous? Ça va?
1: Ça va doucement, doucement, doucement.
0: Ça va pas mieux, vos soucis que vous aviez il y a quelque temps avant les vacances?
1: Parce que j'ai été le 31 juillet à l'hôpital jusqu'au 15 août.
0: Ah ben dis donc, ouais.
1: J'ai eu une infection culinaire.
0: D'accord, ok. Mais vos jambes, ça va? Mais vos jambes, ça va? Pardon?
1: Ça va, comme si, comme ça.
0: Comme si, comme ça.
1: Juste une jambe, ça va, mais l'autre à droite, ça va pas.
0: Puis à l'hôpital, ils ont pas fait quelque chose pour ça, quand même? Oui, je pense, ils vous ont soigné.
1: Oui, juste mettre la pommade, et puis...

0: Ouais.
1: Et des bandes.
0: Bon, qu'est-ce que je peux faire pour vous ce soir, Catherine? Dites-moi.
1: Parce que j'ai aussi une bonbonne avec une gêne pour marcher.
0: D'accord.
1: Et puis pour la nuit aussi, un appareil pour dormir.
0: Ah, un appareil pour dormir, d'accord, bon. Des petites choses, c'est quoi? C'est pour respirer, pour
1: Oui, pour les poumons.
0: Pour les poumons, d'accord. Ok, je vais regarder un petit peu mes cartes pour l'état général, on va quand même regarder, puis après je vous ferai, je pense que vous voulez le secret et la protection, je pense.
1: Oui.
0: D'accord. Alors, Catherine, un chiffre entre 1 et 6, s'il vous plaît.
1: 5.
0: Le 5, d'accord. 5. Les cartes sont encore un peu en vacances, elles n'ont pas envie de travailler. Elle ne veut pas venir. 2, 3, 4. Elles se disent, mince, on était bien en vacances, pourquoi est-ce qu'on doit travailler de nouveau hein? Donc... Allez, 2, 3, 4, et... Mais c'est 5, puis 1, 2, 3, 4, 5, 1, 2, 3, 4, 5. Bon, écoutez, les cartes sont pas mauvaises, on voit la protection. Alors, vous avez les soucis que vous avez, hein, on vous a pas certainement pas hospitalisé pour rien, puis c'est qu'il y avait des choses à régler, mais si vous voulez, ça parle quand même que dans ces prochains temps, ces prochains mois, les choses, je ne parle pas de guérison, hein, je ne suis personne pour dire ça, mais ça parle quand même de stabilisation, ou en tout cas que les choses iront mieux. Donc c'est bien ça, qu'elles vont se stabiliser et quand même partir sur le mieux. C'est le but, hein, parce que si c'est pour aller dans le pire, ben voilà, on n'a pas envie de ça, puis ce n'est pas ce que disent les cartes. Hein, donc ça devrait quand même... Alors je dis bien, il y a une question de temps aussi, petit à petit, on voit que, comme on dit que l'oiseau construit son nid, et petit à petit, votre santé va se stabiliser et aller un petit peu mieux. Bon, ben c'est super, alors je suis content que ça me dise ça. Alors, vous avez d'autres questions, ou bien on fait le secret et la protection?
1: Le secret.
0: Le secret et la protection, d'accord. D'accord, pas de souci. Alors, pour le secret, il y en a deux. Ah non, il y en a un. Il y en a un. Alors, on va d'abord faire le secret. Vous fermez les yeux, vous pensez au petit carré blanc, s'il vous plaît. Et vous me dites quand vous êtes prête.
1: C'est bon.
0: Alors, on y va.

0: Voilà. Les secrets, maintenant, comme les protections durent un petit peu plus longtemps, parce que je les ai un petit peu adaptées, je les rallonge un petit peu, donc c'est pour ça que j'ai pris un peu plus de temps, et dorénavant, ça sera comme ça. Hein. Ça sera, c'est légèrement plus long, mais voilà, c'est pas 10 minutes de plus, hein, mais un petit peu plus. C'est tout ça. Alors, vous allez fermer les yeux aussi, vous pensez à vous-même, et vous, c'est tout. Vous n'avez pas besoin de penser au petit carré blanc. Vous me dites quand vous êtes prête aussi et je commencerai la protection cette fois.
1: C'est bon.
0: Alors j'y vais.

0: Voilà, c'est tout bon, ma chère. C'est fait. Merci, oui. S'il n'y a pas d'autre chose. Belle soirée à vous. Merci.
1: Non, c'est... Bonne soirée, Bruno.
0: Et puis à la prochaine. Merci de votre passage, ma chère Catherine.
1: Au revoir.
0: Allez, au revoir. Merci. Au revoir. Voilà. Alors, je voulais aussi dire que j'ai une... Je suis obligé de regarder sur mon portable parce que je... Désolé, parce qu'en fait, je dois avoir une date de naissance. Parce que je dois faire un secret pour quelqu'un. Alors, je ne sais plus où c'était. Bon, ça fait rien. Je sais le prénom. En fait, je dois faire un secret pour le père d'un de nos collègues qui n'est pas très bien. Je ne sais pas exactement ce qu'il a. C'est le papa et je peux pas vous dire quel collègue c'est, mais c'est un de nos collègues. Voilà, je veux pas, il faut que ça reste dans la discrétion tout de même. Mais voilà, je vais voir si je retrouve, parce que je l'avais, je l'ai plus. Et puisque c'est là, peut-être. Tac-tac. Voilà. Mais, voilà. Ah ouais, ça doit être là. Je vais juste regarder la date de naissance, voilà. Voilà, je l'ai. J'ai besoin de la date pour pouvoir faire un secret. Alors, je vais faire un secret pour cette personne. Je vais le faire en direct maintenant. Donc, c'est pour le papa d'une de nos collègues. Hein. Donc, voilà, j'ai pas dit que c'était un monsieur ou une dame, mais c'est un ou une de nos collègues. Voilà, donc je fais le secret parce que paraît-il que cette personne n'est pas bien du tout. Voilà, alors, et puis s'il faut le refaire, je le referai. Alors... On va penser tous, peut-être on va le faire d'une autre façon, vous allez fermer les yeux, les gens qui regardent, vous pensez à cette personne, ça commence par S, donc je ne peux pas vous dire le prénom non plus, mais voilà, vous imaginez un monsieur, et puis on va tous s'amener un peu de force à cette personne, et moi-même, je vais essayer avec le secret, alors je commencerai dès que je sentirai prêt. Voilà, alors j'y vais.

Voilà, c'est fait pour cette personne. Je dois dire, alors c'est vrai que c'est des choses qui, là, plutôt, alors ça c'est le papa d'une de nos collègues. On m'a appris aussi hier, moi-même, j'ai une tante, la dernière qui me reste, qui ne va pas bien. Bon, elle a 91 ans, elle n'est pas en Suisse, elle est en Espagne, tu peux le dire, j'ai rien à cacher. Bon, elle a 91 ans et ma cousine, on s'est appelé hier et elle m'a dit qu'elle est hospitalisée, qu'elle va pas bien du tout. Alors j'ai aussi fait un secret pour elle. J'ai pensé très fort à elle. Effectivement, c'est la dernière tantine qui me reste. Les autres, oncles et tantes, sont déjà tous partis. C'est la toute dernière, donc voilà. Et puis c'est quelqu'un que je connais bien, qui était très gentil dans la vie et qui, voilà. Donc je lui ai aussi fait le secret hier soir. J'ai aussi un ami, l'ami d'un ami qui a aussi des problèmes. C'est vraiment une période où j'ai plein de gens autour qui ont des graves problèmes. J'ai aussi l'ami d'un ami qui a aussi des gros soucis. Je lui ai aussi fait le...

Le secret. Alors, en espérant que ça aide le plus possible des gens à qui j'ai fait ce secret. Puis j'ai aussi, hier, c'était une journée où je me suis consacré au secret à la maison. J'ai aussi fait pour des gens à qui j'ai fait, que je connais bien, qui ont eu des soucis il y a quelque temps, puis qu'il fallait répéter. Donc, je l'ai aussi fait. Donc, voilà. Si vous avez besoin, n'hésitez pas. Et puis, voilà, encore une fois, le secret, bon, à 91 ans, comme ma tante, le secret va peut-être pas la faire vivre jusqu'à 110 ans. Le secret ne fait pas de miracle, mais par contre, il a aussi une capacité, le secret. Quand la personne est appelée à partir, on peut rien faire, mais par contre, le secret va aider à faire le passage, en fait, de, vous comprenez ce que je veux dire, du monde vivant à l'autre côté. Comme disaient les Égyptiens, à traverser le fleuve. Donc, le secret va aider à ce que la personne soit, parce que c'est jamais facile quand on voit qu'on va pas bien, puis qu'on se dit, oh là là, je vais peut-être partir. Je pense que si on a toute sa tête, c'est pas évident, on a des peurs qui s'installent. Et en fait, le secret va, pour vous expliquer, hein, ça peut vous donner trop de détails, mais le secret va aider dans ce sens-là. Si la personne doit vivre, ça va l'aider à vivre, mais si la personne est appelée à monter, à partir, donc c'est pas nous qui décidons, c'est en haut, c'est l'heure, c'est le moment de partir, à ce moment-là, effectivement, le secret va alléger ce départ, et qui se passe de la meilleure façon. Je dis pas que tout va être nickel, mais que de la meilleure façon possible. Je l'avais fait beaucoup pour mon papa quand malheureusement il était malade et qu'on savait qu'il allait partir. Et c'est vrai qu'il avait quand même une maladie, je ne veux pas parler de nom de maladie, donc une maladie assez grave, hein, donc vous imaginez ce que c'est. Et en fait, il est parti sans douleur, sans rien du tout, alors que ce qu'il avait provoque des douleurs assez fortes. Et le fait de lui avoir fait le secret, c'était mon papa, je le lui faisais tous les jours. Tous les jours, je faisais une fois le secret pour lui. Et c'est vrai que j'étais plus jeune, hein, j'avais 33 ans quand mon papa est parti. Et j'avais dit à ma maman, j'ai dit, mais c'est pas possible, tous ces secrets, ces choses que j'ai pas pu sauver mon papa. Et puis elle m'a dit, détrompe-toi, bah, quand c'était son heure, mais par contre tu as beaucoup fait, parce qu'il a pas eu de douleur, il est parti paisiblement. Et ça, alors c'était tout ce que j'ai pu faire, mais je l'ai fait vraiment voilà, pour lui, et puis surtout pour lui, et puis aussi pour nous, parce que quand on voit quelqu'un souffrir et qu'on est obligé de lui donner des médicaments pour pas qu'il souffre, il a rien eu besoin du tout, donc il est parti paisiblement un matin. Donc ça, c'était triste de voir mon père partir, mais par contre, ça m'a beaucoup réconforté que j'ai au moins pu faire cela. Et c'est vrai que je culpabilisais, parce que moi, quand on est jeune, on se dit, mais avec ce secret, on va le sauver, il va vivre. Si on peut pas, quand c'est l'heure, c'est l'heure. Mais voilà, si j'ai pu au moins aider, et puis dans ce que je fais pour ma tante, je l'ai dit à ma cousine, j'ai dit, écoute, je vais faire ce que je peux, parce qu'elle sait ce que je fais. Si elle doit partir, qu'elle parte aussi dans de bonnes conditions, et puis qu'elle parte, voilà, 91 ans, c'est un bel âge. Hein. Mon papa avait 66 ans, il était quand même, je suis plus âgé aujourd'hui que lui, donc j'ai plus que 66. Mais voilà, mais c'est vrai que on est toujours, même à 80 ans, on est toujours trop jeune. Mais enfin, voilà, 91 ans, je dis pas que, allez, ça veut pas dire que les gens qui ont 90 ans doivent partir, hein, s'ils peuvent vivre jusqu'à 100 ans, tant mieux. Mais c'est déjà un bel âge, je suis pas sûr. Je sais pas vous ce que vous en pensez, mais moi je suis pas sûr d'arriver à cet âge-là, hein, mais bon. Voilà, après c'est là aussi, c'est pas nous qui choisissons. Bon, cette parenthèse étant faite, voilà, je vais quand même lancé, voilà, on a eu tout de suite un appel, et puis j'ai fait ce secret, puis je vous ai expliqué ça. On va tout de suite, on va aussi parler de l'émission, bien sûr, donc content encore une fois d'être à nouveau parmi vous. Je reviens vendredi, si jamais, sauf changement, parce que des fois vous avez des gens qui tombent malades, faut remplacer, mais normalement cette semaine je suis là aujourd'hui et vendredi. Si vous avez besoin de moi pendant l'émission, eh bien vous faites le 0901, pardon, 901.

0: 993 0901 901 993, suivi du 1, et vous passerez par la personne qui est au téléphone ce soir, qui va vous accueillir, qui va vous demander votre prénom, votre date de naissance, si vous avez des questions, bien sûr, et qui vous redirigera sur le plateau vers moi-même pour que vous puissiez poser votre question en direct. Attention, pas de questions, je le rappelle, pour les gens qui verraient cette émission pour la première fois. Pas de questions, ou pour un rappel pour les autres, pas de questions sur tout ce qui est religion, on ne parle pas de religion, pas de questions sur tout ce qui est médical précis. J'explique, il y a des gens qui disent « je ne suis pas bien, est-ce que ça va aller mieux ?» Ça, on peut répondre. Mais on ne peut pas dire « voilà, est-ce que j'ai telle ou telle maladie ?» Ça, on ne peut pas répondre, parce que nous, voilà, tout médium ou toute personne qui travaille dans l'équipe n'a pas le titre de médecin ou de dentiste ou de vétérinaire ou de professeur. Alors donc on peut voir les conditions générales, mais on ne peut pas dire oui c'est ça, non c'est pas ça, prenez tel médicament ou ne le prenez pas. On n'est pas pharmacien non plus et on n'a pas le droit. Donc pas tous, ne nous dites pas, voilà j'ai mal à tel endroit, vous pensez que c'est quoi ? Peut-être que moi je le ressens ou d'autres de mes collègues, mais on ne peut pas le dire. On ne peut pas dire ah c'est ça ou ça, parce que on ne peut pas donner de. En fait, on n'a pas le droit de donner de diagnostic. Par contre, si vous dites j'ai mal là, est-ce que ça va passer, est-ce que ça ira mieux, ça on peut regarder, ça c'est sûr. Oui, ben écoutez, ça va durer quelques jours, après, allez voir un médecin, voilà. Et puis effectivement, on a des très bons médecins en Suisse comme ailleurs aussi. Allez voir vos praticiens préférés, consultez-les. La médecine sauve beaucoup de vies, donc il faut croire en elle. Elle n'est pas parfaite, c'est sûr. Après, il existe les médecines complémentaires, les médecines chinoises. Il y a plein de choses qu'on peut faire. Et puis, il y a aussi la prière, il y a plein de choses. Hein. Il y a aussi tout ce qui est... Donc, justement, pour les gens croyants, hein, je ne dis pas qu'il faut être croyant, mais je veux dire, pour les gens qui croient un petit peu, on peut aussi faire des prières. Et la force de la prière est quelque chose de très, très important. Les secrets que je fais, ou les protections, ce sont des prières. Hein. C'est des prières très spécifiques qu'il faut connaître, mais ce sont des prières qu'on répète X fois. Voilà, donc... Après, voilà, nous on fait cette prière en pensant au petit carré blanc, mais après c'est aux mains de... Non, c'est pas dans mes mains, ni sur quelqu'un de terrestre. Hein, voilà, donc allez voir votre médecin, votre spécialiste, s'il y a quelque chose qui ne va pas. Après, pour les douleurs, pour le rétablissement, ben, nous on peut faire quelque chose pour que ça aille mieux, pour que ça s'accélère un petit peu plus vite. Donc, pas de questions religieuses, pas de questions médicales précises, et pas de questions sur tout ce qui est politique non plus. Nous, on n'est pas apolitique. Alors ici, on est apolitique. On ne parle pas de tel parti, ou celui-là, il est mieux que l'autre, ou bien vous allez être élu ou pas. Voilà, ça c'est... Alors je dirais qu'une fois, il y a très très longtemps, il y a quelqu'un qui était dans la politique qui m'avait appelé, qui voulait savoir. Alors j'ai répondu quand même, il voulait savoir s'il passerait, s'il serait élu. J'ai dit ok, je regarde dans les cartes. Mais après de dire quel parti sera au pouvoir, etc., ça on veut pas, ça, on veut pas se mettre là-dedans parce que voilà, ça peut... Voilà, chacun a ses opinions, j'ai aussi les miennes. Mais on n'est pas là pour parler de politique, hein, voilà. Mais c'est vrai que cette personne, alors elle m'avait appelé à l'arrière, elle voulait juste savoir, alors je ne sais pas si elle était élue, parce que elle ne m'a pas rappelé. Des fois, les gens, une fois qu'ils ont obtenu ce qu'ils ont, ils sont contents, tant mieux pour eux. On n'a pas toujours des feedbacks, c'est-à-dire les gens ne nous rappellent pas forcément, dire « ok, super ». Alors il y en a qui le font, hein, qui disent « écoutez, vous m'avez fait ça l'autre fois, ça va mieux », ou « j'ai obtenu ceci ou cela ». Mais il y a des gens qui ne le font pas. On n'est pas là pour critiquer ces gens-là, mais c'est vrai que ça, si on peut nous donner des fois un petit feedback, ça nous fait quand même plaisir. Un feedback, pour ceux qui ne parlent pas anglais, c'est un retour, hein, parce que des fois, vous imaginez bien qu'on nous pose des questions qui sont assez pénibles ou assez compliquées, et des fois, on est humain aussi, des fois, moi je me préoccupe aussi pour les gens qui appellent, de, oh là là, cette pauvre personne, elle a ceci, cela, cela, ou elle a eu un souci avec ceci, cela, pas forcément de maladie, et moi je leur dis, hein, je dis souvent, rappelez, redites-moi si ça va pas, ou tenez-moi au courant, parce que ça me fera plaisir, mais voilà, on ne peut pas obliger les gens, hein, c'est sûr, hein. Donc il n'y a pas de souci, ne culpabilisez pas parce que vous ne m'avez pas rappelé pour dire que ça va ou que ça ne va pas. Parce qu'effectivement, on peut aussi me dire, écoutez, on a fait quelque chose, mais pour l'instant, ça ne va toujours pas. Donc on peut essayer de répéter l'opération plusieurs fois, afin de peut-être des fois, il ne suffit pas d'une seule fois, hein, parce que là aussi, c'est comme les médecines douces. Hein. Quelqu'un dit, alors allez faire de la... je ne sais pas, de la kinésithérapie ou bien de la réflexologie, ils vont une fois, oh, mais ça, j'y retourne pas parce que ça ne me fait aucun effet. Ce n'est pas en une fois. Il faut... Moi, on m'a fait de la réflexologie. J'allais chez une dame, j'y étais presque deux ou trois ans. Bon, j'y allais tous les 15 jours au début, après une fois par mois, mais à force d'y aller, ça finit par aider. Mais il faut pas, c'est pas en une fois, ah, hop, tout est liquidé. Et puis même deux, trois fois, il faut y aller longtemps. Je sais que ça coûte, mais il y a aussi des gens qui sont inscrits à certaines choses. Je ne veux pas dire le nom, je n'ai pas le droit de faire de la publicité, mais il y a des thérapeutes qui sont inscrits à des organismes où c'est remboursé et c'est reconnu par les assurances et c'est souvent remboursé à 80%. Là aussi, si vous devez faire une thérapie annexe ou une médecine douce ou parallèle, renseignez-vous chez le thérapeute ou la thérapeute en disant, écoutez, est-ce qu'on peut donner les factures? Parce que s'ils sont reconnus, donc s'ils ne sont pas reconnus, qu'ils n'ont rien, ben non, ça sera de votre poche. Alors vous pouvez y aller payer de votre poche ou chercher quelqu'un d'autre qui soit reconnu. Et à ce moment-là, ben, au moins ça vous sera... Alors ce n'est pas remboursé à 100%, vous le savez, c'est remboursé souvent, je crois, à 80%. Mais bon... Si on paye 100 francs, puis qu'on nous rembourse 80, et puis que ça nous coûte 20 francs, ben, c'est mieux 20 francs que 100 francs, hein, on est d'accord. Donc voilà. Mais voilà, donc, alors, tout ça pour dire que, bon, je vais reprendre, parce que je parle plein de choses aujourd'hui, vraiment que je ne vous avais pas parlé, j'avais plein de choses à vous dire. Donc 0901-901-993, le 1 pour être avec moi, le 2 pour être avec les gens à l'arrière, les 3 si vous ne voulez pas choisir. Et vous avez aussi la possibilité, vous le savez, on n'en a encore pas parlé, du concours. Il fait chaud sur ce plateau, je vais mettre un petit peu la clim. 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On va tout de suite prendre la personne qui nous arrive. Oui, allô, bonsoir. Allô, allô.
1: Oui, bonsoir, Bruno.
0: Oui, bonsoir, madame. Comment allez-vous?
1: Oh, ça va.
0: Ça va? Gentiment. Gentiment, d'accord. Alors, est-ce que la régie peut me monter un petit peu le... Voilà, merci beaucoup. Voilà, parfait. Alors, je vous écoute. Comment allez-vous? Vous avez passé un bel été? C'est pas fini encore, hein, mais...
1: C'est pas fini.
0: C'est pas fini.
1: Non, c'est pour ça, c'est bien, ça tombe bien, parce que j'avais à vous demander, parce que je suis pas très en forme, je ne comprends pas pourquoi.
0: Oui.
1: Le problème, c'est pas ça, c'est que, bon, vous pouvez regarder quand même mes énergies, comment ça va, parce que j'ai des maux de cervical, j'ai un état général, ça va pas, je sais pas, et pourtant,
0: d'accord.
1: Une infection urinaire que j'ai convaincue depuis il y a bientôt 4 jours maintenant que j'ai pris l'antibiotique, et puis je suis à quelques jours de voyager, alors...
0: Ça
1: m'inquiète un peu.
0: Vous avez dit quoi à la fin de voyager, vous avez dit? J'ai pas compris.
1: Oui, oui, le jeudi.
0: Ah, vous partez?
1: Oui.
0: D'accord. Alors, donnez-moi un chiffre entre 1 et 6, s'il vous plaît.
1: Le 3.
0: D'accord. Vous allez dans votre pays?
1: Oui.
0: D'accord.
1: Comme d'habitude.
0: Comme d'hab, hein?
1: Oui, comme d'hab, oui.
0: Alors effectivement, on voit qu'il y a des choses qui ne sont pas résolues. Quand je dis pas résolues, voilà, il y a des... Alors, ce n'est pas des choses gravissimes comme ça sort. 1, 2, 3, voilà. Ce n'est pas des choses gravissimes, mais c'est quand même des petites perturbations qui font que, voilà, vous avez quand même la carte de la protection, mais vous, voilà, on voit que vous n'êtes pas bien, puis moralement aussi, ça vous... Bah c'est normal, hein, quand on n'est pas bien,
1: oui, alors le moral,
0: ça nous touche le moral.
1: Le moral,
0: hein, ça,
1: j'en parle même pas.
0: Voilà.
1: Oui, bah, moral.
0: Voilà. Et je sais de quoi je parle, parce qu'en début d'année, je vous ai dit, j'avais aussi eu des soucis, et j'étais pas très bien, mais c'était surtout là-dedans que ça n'allait pas... C'est surtout la tête, parce qu'en fait, on se demande ce qui se passe, qu'est-ce qu'on a, qu'est-ce qui nous arrive. Et en fait, vous voyez, tout le monde, même les médecins, on parlait des médecins, mais tout le monde peut être malade. Et quand il nous arrive des tuiles et des choses comme ça, ben, on s'inquiète, on se dit, mais qu'est-ce qui m'arrive? Est-ce que c'est le début de la fin? Voilà. Mais voilà, après, c'est les choses qui passent. Et puis, quand le moral va mieux, eh ben, tout le reste va mieux aussi. C'est vrai que chez vous, si je vous parle de ça, ma chère madame, c'est que je ne dis pas que tout... C'est pas, alors, je n'ai pas le droit de dire que c'est psychosomatique ou pas, parce que vous avez des vraies choses, mais c'est vrai que le moral n'aide pas, comme beaucoup de gens d'ailleurs.
1: Ah, hein, oui.
0: Voilà, c'est sûr.
1: Oui, oui, oui.
0: Alors, on voit le voyage. Alors, vous allez combien de temps dans votre pays?
1: Un mois et demi.
0: Alors, déjà, bon, comment dire, on voit que, si vous voulez, c'est vrai que quand on part, des fois on laisse des problèmes là, puis après quand on revient on les retrouve, mais si vous voulez, le voyage parle que ça, il va vous être très, je sais pas comment dire, il va vous être très profitable, ça va vous remonter les énergies d'aller là-bas, même si on se dit, bah, peut-être là-bas il n'y a rien de plus ou rien de moins, mais le fait d'être peut-être... Je ne sais pas, dans votre pays, de voir des gens que vous aimez bien, de manger peut-être des autres choses qu'on mange moins ici. Il y a plein de choses qui font de revoir des lieux peut-être quand vous étiez jeune, des choses comme ça. Si vous voulez, mon ressenti me dit que ce mois et demi que vous allez être là-bas, encore une fois, ça ne va pas faire de miracle et tout faire partir, mais ça ira mieux. Donc c'est quand même bien. Donc c'est bien que vous partiez. Et puis là aussi, peut-être c'était une de vos questions, le voyage va bien se passer, parce qu'en plus, on voit la remontée. Et puis, encore une fois, vous allez revenir, vos soucis seront peut-être encore là. Mais si déjà pendant un mois et demi, deux mois, et le début du retour, ben, vous êtes déjà mieux, c'est toujours ça de gagner. Hein, c'est toujours ça de prix à l'ennemi, hein, comme on dit chez nous. Hein. Bon.
1: Ouais.
0: Bon. Je vois pas. Alors, on voit hein, les soucis, les problèmes, le moral,
1: oui.
0: Et puis d'autres choses qui vont pas, mais les cartes ne parlent pas non plus de choses gravissimes, catastrophiques. Hein, donc je vois pas des choses comme ça. Hein, donc il faut. Après, quand on n'est pas bien, comme j'ai dit, le moral il est touché. Chez vous aussi, il est pas mal touché le moral, hein, je pense, comme vous m'avez dit.
1: Oui, tout à fait, oui.
0: Bon, je vous ferai le secret après. Comme ça vous aidera aussi pour le voyage et la protection.
1: Ça va bien. Et puis, ben, regardez voir
0: pour
1: mon mari, parce qu'il me pose pas mal de problèmes.
0: Oui.
1: Je crois que tout ça, c'est vraiment très lié à mes soucis, mes inquiétudes, mon énervement et tout ça.
0: Oui.
1: Mais voilà, alors c'est pas facile avec lui. Hein.
0: Il part avec vous?
1: Alors, mais oui.
0: D'accord.
1: C'était comme moi je partirais pas.
0: D'accord.
1: J'ai déjà été. Il n'a pas voulu venir avec moi parce que, soi-disant, mois de juin, c'est pas des vacances et lui veut aller à mois d'août.
0: Ok.
1: Bon.
0: D'accord.
1: Alors, toute seule, je ne peux pas le laisser là-bas, ça c'est clair. Mais. Le problème, c'est que financier, moi, on a fait les billets, il donne sa carte, ça ne marche pas, j'ai payé les billets, comme d'habitude. Et maintenant, j'ai dit, écoute, maintenant, pour les dépenses là-bas, moi, j'ai déjà fait mes vacances, vacances.

0: Et pour les dents.
1: Hmm.
0: Et puis maintenant, il grince, hein, je ne sais pas combien j'ai et tout. Mais moi, Bruno, je vous dis, même si j'ai fait les diètes, mais s'il ne met pas l'argent, parce que déjà il a arrêté aujourd'hui, parce que comme il travaille un peu, s'il ne met pas l'argent pour les dépenses là-bas, pour le voyage, pour la table,
1: ça va pas aller.
0: À l'espèce, moi je ne parle pas, non.
1: D'accord. Donc vous, en fait, vous lui demandez de participer aux dépenses là-bas, parce
0: oui.
1: qu'effectivement, il y a de la nourriture, tout ça, et puis.
0: Bien sûr, surtout moi, je suis pas quelqu'un qui mange. Voilà, c'est plutôt lui qui consomme le plus que moi.
1: D'accord.
0: Alors, vous voyez, moi, des jours que je veux, quoi, j'ai quand même dépensé, puis maintenant des nouveaux. Alors, c'est ça qui me pompe beaucoup le moral, hein, je peux dire. Hein. Mm. Et puis, il est irritable, tu peux rien lui dire, il prend tout mal, il est... Mm. Je ne sais pas comment vous dire.
1: Parce que, excusez-moi, c'est quelqu'un qui a de la peine à sortir son porte-monnaie, c'est votre mari ou bien?
0: Mais écoutez, je ne sais pas, parce que ça fait tellement longtemps qu'on est mariés,
1: ouais.
0: Mais... c'est maintenant, depuis quand j'ai eu mon deuxième pilier, que je comprends qu'il ne veut plus rien payer.
1: Ah, d'accord.
0: C'est comme si moi, je suis millionnaire. Il a eu, lui, ça fait un moment qu'il a eu son deuxième pilier, il a laissé là-bas, à la caisse, il a sorti une petite somme, mais ça fait des années. Et puis, il travaille un peu encore. Et je lui ai dit, écoute, il faut que tu participes parce que moi, je vais voir, je n'ai pas grand-chose, je vais voir ce que j'ai.
1: D'accord.
0: Jusque-là, je ne sais pas, il ne m'a pas dit, parce qu'il faut au moins, même si on a la maison, on a tout ce qu'il faut, il faut partir au moins avec 3000 francs quand même.
1: Oui, puis quand on parle, il y a automatiquement des dépenses. Bon, je vais regarder un petit peu les cartes pour votre mari, voir si s'il va un petit peu participer plus. Et puis changer d'attitude,
0: oui, oui.
1: On va dire comme ça. Donnez-moi aussi un chiffre entre 1 et 6, s'il vous plaît.
0: Toujours 3, Bruno.
1: Le 3.
0: Oui.
1: Oui, d'accord. Il fait chaud là-bas, chez vous aussi, je pense, hein, ou bien?
0: Ah oui, bien sûr, ça me fait aussi, ça m'inquiète. Bon, on part avec Suissaire, mais on a quand même l'escale parce qu'il n'y a pas direct depuis Genève.
1: Mm.
0: Et celui-là qui a direct, il est depuis Bâle. Moi, je suis parti depuis Bâle, mais je vous dis plus jamais de ma vie. Il y a 2 heures de voiture jusque-là.
1: Ah, ouais.
0: C'est un aéroport que... Non. Mais c'est le seul qui est direct. Mais moi, non. Moi, je dis même si je fais une escale à Zurich... Je parle de Genève, moi je ne vais plus faire 2 heures de route jusqu'à Bâle.
1: C'est vrai que je suis parti moi-même une seule fois de Bâle. Effectivement, il faut aller
0: juste.
1: C'est un petit aéroport. Enfin, c'est même pas ça, c'est qu'il faut aller jusque là-bas, c'est sûr. Hein, donc voilà. J'aime pas.
0: Oui,
1: trop...
0: et puis après, quand tu reviens, tu descends de l'avion et tu marches parce que l'aéroport, il ne te laisse pas ou bien te met pas en bus. Moi, marcher, bon, mais j'étais fatiguée, j'avais pas beaucoup de bagages, mais je veux dire, c'est pas normal, parce que quand même, c'était, qu'est-ce que je peux dire, 1 kilomètre pour arriver dans l'aéroport.
1: Eh ben, dis donc.
0: Ah, c'est le tour de la piste, et puis alors, j'ai jamais vu ça.
1: Ah bon, ça fait longtemps, mais il me semble que...
0: Ah, oui, moi, j'ai dit, j'étais, je crois, mais pas deux. Hein.
1: Il me semble que j'étais parti de Bâle, mais j'étais arrivé, on était revenu par... par Genève, je crois, oui. Le retour s'était fait à Genève, c'est pour ça que je ne suis pas revenu à Bâle, mais
0: non,
1: je sais,
0: mais ils ont parti de Bâle,
1: ouais.
0: Je suis revenu à Bâle.
1: Ils ont pas de bus pour transporter les voyageurs.
0: Oui, si tu vas en train, il y a un bus, et puis le train.
1: Non.
0: C'est comme nous, on a été en voiture.
1: Non. Ce que je veux dire, vous arrivez à Genève, des fois, là où s'arrête l'avion, c'est loin, puis il y a un bus dans l'aéroport, enfin, qui vient vers l'avion, vous montez, et puis il vous ramène. Ils n'ont pas ça à Bâle,
0: c'est bizarre. Non, pas là. Tu descends de l'avion, et puis l'aéroport, il est à 1 kilomètre, tu marches, tout le monde marchait, vous comprenez rien du tout.
1: Bon, écoutez.
0: Ah non, j'ai jamais dit ça.
1: Écoutez, d'après les cartes pour votre mari.

0: Et ça devrait, c'est vrai que ça va pas être facile, mais il devrait quand même plus ou moins jouer le jeu, peut-être pas partout. Voilà, c'est comme alors. Moi, mon ressenti de médium, quand il vous dit qu'il n'a pas grand-chose, je ne crois pas beaucoup. Il vous dit ça. Alors,
1: Non, c'est pas vrai.
0: Ah ouais, exactement. Ça ne veut pas dire qu'il a des millions, mais il a quand même un petit peu quelque
1: Non.
0: chose qu'il ne veut pas toucher, quoi. Voilà, c'est un petit peu ça. Hein. Mais il a de l'argent quand même. Enfin, il a ce qu'il faut. Donc voilà. Mais,
1: Mais vous, parce que je vous dis, Bruno, moi je suis vierge, je laisse les choses, mais quand je dis non, c'est non. Hein. Alors là, s'il ne met pas l'argent sur la table, ben j'ai dit voilà, on ne parle plus. Mais vous voyez qui va sortir ou pas?
0: Oui. Ben, il sera bien obligé. C'est ce que me disent les cartes. C'est
1: Ah
0: pas,
1: ben voilà, il sera bien obligé.
0: pas de gaieté de cœur, mais il sera obligé. Parce qu'effectivement, si vous devez faire de payer des choses ou des achats ou j'en sais rien, ou aller manger au restaurant, si vous y allez là-bas, je ne sais pas, faudra bien qu'il paye aussi. Et les cartes disent quand même que c'est vrai qu'il a de la peine à ouvrir son porte-monnaie, et puis voilà, il vous laisse un petit peu tout vous payer, mais si vous ne payez pas, il sera bien obligé de le faire. Hein. Donc voilà, ça me dit quand même qu'il participera. Je ne dis pas qu'il va tout payer, mais il participera quand même pas mal. Je pense qu'il se sentira obligé quand même. Là, je pense que ce qu'il vous dit maintenant, c'est des paroles, parce qu'il... Il veut déjà, on va dire, prévenir ou dire, ouh là là, alors moi je n'ai pas d'argent, mais il a quand même. Donc, et puis, il va pas partir les. Alors, je ne sais pas s'il a des cartes ou il a de l'argent liquide, mais il va pas
1: Non,
0: partir.
1: moi je veux pas.
0: Il va pas
1: Je veux
0: partir.
1: pas les cartes.
0: Voilà,
1: Parce...
0: mais il va pas partir les poches vides. C'est ça ce qu'il faut se dire. Donc voilà.
1: En tout cas, moi les cartes, je m'en fous de ces cartes. Moi je veux l'argent parce
0: Liquide.
1: que chaque fois qu'on part en vacances, on part avec du liquide. Parce que les cartes, on sait jamais, il y a une coupure de quelque chose, il faut avoir de l'argent liquide, comme on a
0: C'est
1: toujours
0: sûr,
1: fait.
0: c'est sûr
1: Et puis on
0: aussi.
1: change là-bas et puis voilà.
0: Tout à fait, d'accord. Bah, ça devrait jouer, moi pour moi, oui. D'autres questions? Bien, la protection ou le secret ou autre chose encore?
1: Qu'est-ce que je voulais dire? Mais là-bas, en dehors de lui. Bon, même pour lui, j'ai craint un peu parce qu'il n'est pas très en forme. Hein. Je veux dire, et puis là-bas, il se lâche, il est toute la journée là, mais voilà. Comme vous savez, moi, je m'inquiète un peu pour ses excès. Et puis là-bas, en vacances, ben, je sais comment il fait.
0: Je m'excuse,
1: Alors...
0: j'ai de la peine à comprendre tout ce que vous dites. Vous inquiétez, j'ai pas compris de quoi vous inquiétez pour
1: Je
0: là-bas.
1: m'inquiète parce que là-bas, il est toute la journée à la maison, il va avoir ses habitudes, il fume beaucoup, il fait comme vous savez, ses addictions.
0: D'accord.
1: Eh bien, moi, je ne veux pas qu'il y ait un problème là-bas. Moi, je ne veux pas que je
0: Ah.
1: l'amène là-bas à l'hôpital.
0: Voilà, vous voulez pas
1: Vous
0: qu'il ait des
1: voyez, c'est
0: soucis.
1: même fait.
0: D'accord, ok. Donc en fait, vous voulez savoir ses énergies, comment ça ira là-bas, en fait. Si, voilà, si.
1: Oui.
0: D'accord. Un chiffre entre 1 et 6, s'il vous plaît.
1: Le 2.
0: D'accord. Oui, il faudra quand même pas le laisser tout faire, hein, c'est ce que disent les cartes, hein, parce qu'effectivement, comme vous dites, il bouge pas trop, il fume, je sais pas ce qu'il fait, ouais.
1: Mais vous savez, oui, je comprends ce que vous dites,
0: Ouais.
1: mais ça n'arrive pas à le raisonner. Il veut faire ça, il
0: Ben,
1: fait.
0: j'imagine
1: Un
0: que c'est dit.
1: Capricorne.
0: Voilà, j'imagine que c'est difficile si vous lui dites qu'il faut sortir ou arrêter de fumer, il ne vous écoute pas trop, quoi, en fait, c'est ça. Hein, donc,
1: Non, non, il n'écoute pas, non.
0: ouais. Mais bon, après, vous n'y pouvez rien. Mais c'est vrai que les cartes disent prudence quand même. Parce que là aussi, par exemple, quand on travaille, des fois, on fume moins parce qu'on est occupé. Mais
1: Ben
0: voilà, là, comme il sera en vacances, il aura tout le temps. Et là, il faut peut-être qu'il fasse quand même. Alors, je ne vois rien de grave ici, mais il y a quand même les cartes qui disent attention de ne pas trop exagérer ou pas trop tirer sur la corde. Hein, donc voilà. Mais vous allez quand même, quand vous serez là-bas, vous allez quand même voir du monde ou de la famille, je pense, ou bien quand même.
1: Oui, bien sûr.
0: Voilà.
1: Oui.
0: Donc lui sera aussi présent, votre mari.
1: Oui, bien sûr.
0: Donc voilà, donc c'est...
1: Il aime beaucoup les gens.

0: temps, il aime beaucoup les gens qui viennent le voir et tout ça, il adore ça.
1: Mais lui sortir, il sort quand même de la maison ou bien pas trop?
0: Non, pas vraiment. Si on va en commission, j'ai meilleur temps d'aller moi, parce que s'il vient avec moi en commission, ça part en queue de poisson, alors je préfère qu'il reste à la maison.
1: D'accord. Mais après, il y a peut-être d'autres choses. Si vous voulez voir du monde ou comme ça, il va quand même venir avec vous quand même, si vous devez aller quelque part voir.
0: Ah oui, ça oui.
1: D'accord.
0: Ah oui.
1: Donc ça, c'est bien. Il faut comme ça le faire sortir un petit peu.
0: Question climat, question, voilà, bon, chaleur, ça, ben, j'en connais, il fait chaud.
1: Ouais.
0: Mais il n'y aura pas de problème de comment ça se passe dans ce monde aujourd'hui.
1: Non. Alors, je vois ce que vous voulez dire. Il n'y a pas de danger de quoi que ce soit d'extérieur ou de problème de guerre ou de climat. Je vois pas de problème comme ça. Je comprends, hein, parce que je sais que c'est un pays de l'Est. Et on se dit, c'est pas très loin de là où il se passe des choses, mais là, je vois pas de problème de ce côté-là. Non, vous inquiétez pas. Voilà.
0: Non, mais moi, plutôt climatique, ça m'a...
1: Climatique non plus, je vous ai dit, je sens rien de particulier, en tout cas, voilà.
0: Ouais. Et puis, Bruno, j'ai pas donné le nom. J'ai un ami, je vous ai déjà parlé, qu'on avait fait une... on avait fait un investissement.
1: Oui.
0: Et puis, on se parle, mais je la trouve bizarre. Et puis, je ne sais pas. Avant, elle parlait beaucoup. Elle me montrait même. Ah, ça monte, ça descend. Même elle ne me parle presque plus de ça. Et puis, même son comportement, elle devient un peu... pas agressif, mais c'est plus elle. Je sais pas que cette amie, est-ce que j'aurai encore au moins pour récupérer ce que j'ai mis. C'est pas énorme, mais c'est quand même une somme. Hein?
1: Mm.
0: Et puis, son comportement me dérange un peu. Bon, elle a quand même assez de problèmes parce qu'elle s'occupe de sa maman, qu'elle est âgée et elle a un peu de problèmes de santé. Mais je sais pas si un jour elle va me rendre au moins ce que j'ai mis.
1: D'accord. Donc, vous pouvez me dire la première lettre de son prénom?
0: Est.
1: S comme Suzanne?
0: Oui.
1: D'accord.
0: Elle est du 55,
1: d'accord.
0: Le 9 avril.
1: Puis donc, c'est une femme, hein, d'après ce que vous dites. Hein. C'est une
0: oui. Oui.
1: Je vous demande pas la somme, ça ne nous regarde pas, mais c'était un investissement dans quoi? Dans des actions, dans une entreprise?
0: Oui, dans la bourse américaine. Dans la bourse américaine.
1: La bourse américaine, d'accord.
0: Mais qu'est-ce qui m'étonne, c'est qu'avant, quand on parlait au téléphone, par WhatsApp, elle me montrait les graphiques. Mais maintenant, ça fait des mois et des mois qu'elle me dit, oh, ça a baissé, ah oui... Bon, on va attendre et tout, mais elle ne me montre plus. Hmm. C'est ça qui m'a fait un peu pire, quoi.
1: Et vous ne lui avez pas demandé de vous montrer les graphiques et tout?
0: Et puis, non, mais un jour, j'ai vu à la télé, au téléjournal, que, par exemple, sur les bitcoins, ou sur les bitcoins et puis l'autre, que le bitcoin était à 124, il était très haut,
1: ouais.
0: Mais elle m'a pas parlé, ah non, mais ça a descendu. J'ai dit, mais écoute, tu veux quoi? Tu veux que ça double? Tu veux que ça triple? J'ai dit, c'est toujours ça. Je trouve que c'est quelque chose qui elle me roule un peu.
1: Bon, donnez-moi un chiffre entre 1 et 6 pour elle.
0: Le 5.
1: 5.
0: Le 4.
1: Oui, 5.

0: Ouais. Ouais, les cartes sont pas très très bonnes. Hein.
1: Oui, je vois les épées là que je connais, que je sais que c'est pas bon.
0: C'est les litiges.
1: Je connais pas vraiment, mais.
0: C'est les litiges, c'est les procès, c'est beaucoup. 2, 3, 4, 5. Oh là là.

0: ça va être compliqué de... Alors, les cartes disent pas si vous récupérerez quelque chose ou pas, mais jamais la totalité. Et puis, ça va être très compliqué. Moi, j'y connais rien dans les placements ou dans les bitcoins, comme vous dites, ou les choses comme ça. J'y connais rien.
1: Mais moi non plus. Mais
0: moi, j'ai jamais. On m'a eu proposé. J'ai toujours dit non. J'ai dit moi, je préfère avoir l'argent qui rapporte pas grand chose à ce que j'ai le peu à la banque ou à la poste. Et puis c'est content. Voilà, comme vous dites, on a l'argent s'il faut.
1: Pour moi.
0: Voilà.
1: Moi, je ne saurais même pas faire d'ailleurs.
0: Ouais, mais là, les cartes sont. Franchement, les cartes maintenant, je sais que vous m'avez déjà posé la question. Une fois, ça semblait plus ouvert que, ou que vous récupériez. Oui, là aussi, ça dit qu'il y a quand même peut-être quelque chose qui vous reviendrait. Mais la totalité, ça va être compliqué. Et puis, ça peut prendre encore pas mal de temps encore. Ça fait longtemps que vous avez investi. Ça fait longtemps que vous avez investi.
1: Oui, ça fait plus que deux ans, je crois. Mais moi, je crois que elle sort quelque chose. Parce que ce n'est pas un investissement sur un truc seulement. Mais parce que, par exemple, quand je parle avec elle au téléphone, elle est tout le temps, au lieu de me regarder à moi, elle regarde son téléphone.
0: Ouais.
1: Alors, elle regarde le fait de toujours l'été sur mon chambousquier.
0: Est-ce qu'elle a tenté de vous demander plus d'argent?
1: Non, elle m'a plus demandé, non.
0: D'accord. Parce que là, par contre, comment je ressentais, c'est tout d'un coup... Parce que des fois, il y en a qui disent « Ah, mais pour récupérer ce que vous avez mis, il faudrait
1: non,
0: mettre
1: non,
0: encore... »
1: Non, non, non, de toute façon, Bruno, moi, je ne donnerai même pas 5 centimes. Non,
0: voilà, voilà. Ça, j'allais vous dire... Parce que c'est vrai qu'il y a un peu la carte du mensonge et puis de la manipulation, quand même, qui sort. Hein. Je ne suis pas très sûr qu'elle était très honnête avec vous, en tout cas. Hein. Voilà.
1: Ouais.
0: Ouais. Alors,
1: j'ai l'impression et puis son comportement, ça commence à me déranger.
0: Ouais. Vous avez raison, vous avez bien ressenti les choses. Alors, on va peut-être passer, parce qu'il est 20h50, on va peut-être quand même passer au secret et à la protection pour vous et votre mari. Je vais faire pour le voyage, on va faire pour tout ça, hein. Comme ça, pour le voyage et aussi pour la santé. Hein. Alors, je vais juste encore... Voilà, je vais déjà faire la protection pour le voyage et pour là-bas, et puis que vous soyez bien. Vous fermez les yeux, vous pensez un petit peu au voyage, vous pensez à vous et à votre mari, comme si vous alliez là-bas, et je vous fais la protection. Vous me dites quand vous êtes prête.
1: C'est bon,
0: j'y vais.

0: Voilà, ça c'est bon. Et puis maintenant, le secret, vous voulez pour vous et votre mari ou surtout pour vous, les deux?
1: Pour les deux.
0: Les deux, hein? D'accord. Alors je peux, comme vous êtes un couple, je vais faire les deux en même temps, comme ça. Alors vous pensez à votre mari, à vous-même et au petit carré blanc. Vous me dites dès que vous êtes prête.
1: Oui. Oui. C'est bon.
0: C'est bon. Alors j'y vais.

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Ce qui m'a par contre frappé, c'est que je me suis tout de suite décalée de la scène. Je suis restée au sol. Il n'y a pas eu genre on s'envole, flap flap, l'ange arrive. Non, rien. Je suis restée vraiment au ras du sol. Mais surtout, j'étais assez étonnée parce que tout de suite, il y a eu un bien-être. Tout ce qui est peur, colère et tout ça, terminé, fini. Et je voyais à 360 degrés. C'est-à-dire que tu as tout de suite la notion que tu n'as pas de corps, il n'y a pas les trous des yeux et tout ça. Mais pendant ce temps-là, je continue à voir la scène, hein, ma grand-mère qui essaie de me débloquer. Et alors, ce qui était amusant, c'est que je voyais surtout que, d'abord, première réaction, c'est que je vois que ma grand-mère, elle panique. Alors, comment je sais qu'elle panique? C'est qu'en fait, autour d'elle, je vois apparaître un espèce de brouillard. C'est ce que les gens appellent sans doute l'aura, donc cette espèce de nuage coloré autour de son corps. Par exemple, ben, je peux te dire, son corps est là et ça faisait une largeur comme ça, avec des flashs rouges. Le brouillard est rose et il y a des flashs rouges. Et quand je me concentre dessus, je ressens l'amour qu'elle a pour moi, qui est le rose. Et les flashs rouges, c'est sa panique, c'est sa peur, etc. Moi, je voulais la calmer et je voulais communiquer de la même façon, sauf qu'elle, elle ne recevait rien du tout. Elle ne me voyait pas, elle ne m'entendait pas et elle ne me ressentait pas. Et en plus, elle était au ralenti. C'est comme si tu avais une vitre sans teint. C'est exactement ça, que tu frappes à la vitre sans teint en disant « Ouh, je suis là ». C'est comme être un fantôme. Mais en fait, ce qui est aussi troublant, c'est que je n'étais étonnée de rien. Et mon corps ne m'intéressait absolument pas. Je m'en foutais, je ne m'en suis plus du tout intéressée. C'est genre « Adieu ». En fait, de l'autre côté, quand tu sors du corps, c'est comme sortir d'un costume. Ton vêtement, le soir, tu vas pas le poser sur le lit avec respect en lui disant « Mon chéri, attends-moi, je reviens demain ». Non, tu le prends, tu le balances, demain t'en prendras un autre. Ben, c'est exactement la même sensation.

0: Voilà, et de retour sur le plateau de Parlez-moi d'avenir, pour la suite bien sûr de cette émission, presque 21h, oh là là, le temps passe, hein, j'ai pas vu le temps passer. Donc 0901-901-993, le 1 pour être avec moi, le 2 pour être avec nos amis à l'arrière, le 3 si vous ne voulez pas les choisir, vous ne voulez pas choisir, et continuez bien sûr à vous inscrire pour le concours en m'envoyant le mot TVM3 au 700. 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Oui, allô, bonsoir.
1: Oui, bonsoir.
0: Bonsoir, monsieur. Comment allez-vous?
1: Ah, bien, merci, et vous?
0: Super, super. Ben, écoutez, après un peu des vacances, on est toujours mieux.
1: Hein. On est toujours mieux,
0: ouais. Ouais, ouais, ouais. C'est dur la reprise, mais bon, ma foi, on s'y fait, c'est comme tout. Alors, mon cher monsieur, est-ce que je change votre prénom?
1: Volontiers, oui.
0: Alors, avec qui je vais vous appeler? Jérémy, et puis l'autre personne, je vais l'appeler Martine, voilà. Le premier, c'est pas un nom très récent, mais bon, qu'est-ce qu'on pourrait dire, autre chose un peu plus... Mila, voilà. Donc Jérémy et Mila, voilà, c'est peut-être mieux. Alors, je vous écoute, mon cher Jérémy, qu'est-ce que je peux vous répondre? En quoi puis-je vous répondre?
1: Alors moi, ce que j'aimerais bien savoir, ce serait, avec cette personne, il y a, en ce moment, il n'y a pas, enfin, je vais pas dire des tensions, mais c'est un peu, il y a un peu de la distance qui s'est un peu mise.
0: D'accord.
1: Et j'aimerais un peu savoir si quelque chose va se refaire gentiment au fur et à mesure, ou bien si pas trop dans l'immédiat, ou voilà.
0: D'accord. Juste pour ressentir... C'est la première fois que vous m'appelez ou m'avez déjà appelé?
1: Je vous avais déjà appelé.
0: Ah d'accord, je me souviens.
1: J'ai appelé il y a quelques temps en arrière, oui.
0: D'accord. Vous étiez un couple ou bien vous vivez ensemble, vous vivez pas ensemble, vous êtes un couple?
1: Non, pas du tout, on vit pas ensemble. En gros, on s'est connus il y a plus ou moins à peu près 6 mois.
0: Oui.
1: Et puis là, ça fait... j'ai envie de dire que ça fait presque 2 semaines, que c'est un peu l'éloignement.
0: D'accord.
1: J'ai envie de dire que c'est un peu comme ça.
0: Mais il y avait, excusez-moi, hein, je ne veux pas être indiscret, mais il y avait une relation entre vous. Il y avait une relation entre vous, c'est pas que amical, donc c'était plus.
1: Oui, il y avait une relation, oui, exactement.
0: D'accord.
1: Exactement. Le mot couple n'était pas officiel, mais il y avait quand même une relation. Des activités qui se
0: d'accord.
1: faisaient.
0: D'accord.
1: On se voyait quand même tous les week-ends quasiment.
0: D'accord.
1: Enfin, voilà, quoi.
0: Et puis là, vous dites depuis 2 semaines, ça, vous sentez que ça s'est un peu refroidi en fait.
1: Ouais, exactement. Ben, j'ai l'impression, elle a peur un peu d'aller trop vite.
0: D'accord.
1: Je fais aussi un peu mon cas, j'ai aussi un peu envie de vous dire, même si on aimerait tout de suite.
0: Oui, je comprends. Après, je vois vos années de naissance, bon, bah, c'est vrai que vous n'avez plus 20 ans, mais vous n'en avez pas 50 non plus, hein, donc voilà. Avant que je tire les cartes, est-ce que, parce que vous allez me dire, c'est peut-être à moi de le voir, mais on peut pas tout voir dans les cartes, mais ce qui a provoqué un petit peu cet éloignement, c'est ce que vous venez de dire, vous pensez à cause du fait que peut-être ça va trop vite, ou est-ce qu'il y a eu une dispute, il y a eu autre chose, ou il n'y a rien eu finalement?
1: Il y a eu un petit... j'ai pas envie de dire une dispute, mais c'était un peu une
0: discussion.
1: Moment de tension que j'ai eu moi de mon côté.
0: Mmh.
1: Et du coup, ce qu'il a fait un peu, j'ai envie de dire, revenir à la réalité, puis se poser les questions en fait.
0: D'accord. Ok, je comprends.
1: Mais c'était pas du tout méchant dans le sens.
0: Je vois. Je donne un exemple, peut-être que vous avez senti aussi que ça allait peut-être trop vite, et puis vous vous êtes dit, oh, c'est comme si vous aviez... Alors, c'est peut-être pas ça, mais je comprends le fait de dire, voilà, c'était pas une chose méchante, de dire, voilà, on va pas aller trop vite, on a du temps, puis des fois, il y a des gens qui ont envie d'aller ou un peu plus vite, ou qui ont certains espoirs, et puis peut-être que les espoirs se coupent un petit peu en disant des choses comme ça, je pense, hein, ou un truc... Alors,
1: en fait ce moment-là, en fait, j'étais plutôt... à ne rien dire, vous voyez, un peu à retenir un peu,
0: non.
1: Et je sais pas, j'ai eu un peu un soir contre la fatigue, et puis je sais pas, un moment de tension où je me suis mis tout seul dans la tête, et puis du coup bah, ça, ça c'est un peu tendu, quoi. De mon côté.
0: Ouais, ouais.
1: Et elle, à mon avis, elle l'a ressenti aussi.
0: D'accord. Et vous n'avez pas, avant que je tire toujours les cartes, vous n'avez pas réussi à discuter de ça en disant, mais écoute, j'étais peut-être pas bien l'autre jour, désolé.
1: C'est pas... Alors justement, après le lendemain, je lui ai quand même écrit en m'excusant de la
0: réaction.
1: Du comportement que j'ai eu, qui était franchement pas adéquat. Et puis du coup, ben, c'est ce qui a après enclenché la discussion du fait qu'elle n'était pas sûre, qu'elle voulait pas aller trop vite, qu'il y a eu un chamboulement de tout ça.
0: Je comprends.
1: Et ensuite, elle a dit que fallait peut-être prendre une à deux semaines, un peu s'éloigner. Mais on continue toujours un peu à parler, puis on s'est quand même vu encore samedi passé.
0: D'accord.
1: Donc j'ai pas l'impression que c'est non plus fermé à 100%. Mais...
0: Tout à fait, je ressens aussi. Et puis comme elle agit, excusez-moi. Parce que effectivement, quand un couple ou quand une femme ou un homme veut l'arrêter, disons on arrête, terminé, puis c'est pas le cas. Mais ce que je pense, c'est que des fois, pour refaire le point ou savoir si on se manque, effectivement, en s'éloignant un peu, on se dit oh là là, mais il me manque ou elle me manque, et c'est là qu'on comprend que finalement on est dans le juste. Moi, je pense que c'est plus une chose comme ça. Mais on va regarder dans les cartes, effectivement, qu'est-ce que ça nous dit, si ça va à nouveau se rapprocher ou que les choses vont revenir un peu comme avant ou plus, ou en tout cas que ça va se rapprocher. Un chiffre entre 1 et 6, s'il vous plaît, Jérémy.
1: Le 4.
0: D'accord.

Bon, alors, les cartes sont, à mon avis, assez claires dans ce qu'elles me disent. Ça dit effectivement que ça va, faut pas vous inquiéter, ça va revenir, mais elle a, comme des fois dans tout couple, on a besoin de reprendre ce qu'on appelle confiance, en fait. Hein. Et, alors, je dis pas que sa confiance est partie complètement, parce que autant les hommes que les femmes, mais surtout les femmes, si elles perdent confiance, ou un homme s'y perd confiance, en principe, le couple est terminé. Mais c'est pas ce que me disent les cartes. On voit qu'il y a eu comme un coup de canif dans la confiance, mais c'est pas coupé, en fait. Hein. Et elle a besoin peut-être effectivement d'un petit peu de temps pour se remettre les idées en place, et ou de savoir, justement, comme je disais tout à l'heure, si on se manque, si on a besoin de l'autre, etc. Et puis, ça dit que ça va revenir. Mais, effectivement, il y aura, on voit que la carte des pourparlers là me dit que il y aura des choses quand même à mettre un petit peu au point, soit plus d'engagement, ce qui vous fait un petit peu peur et vous dites peut-être à elle aussi. Et quand je dis engagement, je parle pas de mariage ou de choses comme ça, mais comme si on devait, comment dirais-je, la discussion, c'est comme si on devait mettre au point certaines choses. On dit bon, peut-être que je dis n'importe quoi, hein, pour donner un exemple. On se voyait toutes les 4 semaines, non, j'aimerais bien qu'on se voit toutes les 2 semaines ou une semaine. Peut-être que vous voyez tous les jours, j'en sais rien. C'était juste pour donner un exemple qu'il y aura des choses à mettre au point qui va ramener cette confiance. Et puis il faudra, ce que disent les cartes, c'est que, pardon, ce qu'il faudra faire, c'est s'y tenir, parce que si on dit, bon, on va faire un effort, puis qu'on ne le fait pas, parce que des fois c'est du blabla, on se dit, oui, alors on fera comme ci, on fera comme ça, ou on fera plus de choses, etc. Et puis finalement, on le fait 2 semaines, puis après on ne le fait plus. Votre couple a quand même, votre couple avec cette personne a quand même un risque, parce que c'est comme si les cartes me disaient que si on ne tient pas les choses, à ce moment-là, ça pourrait finir par une rupture. Donc il faut le savoir, et je préfère vous le dire. Mais pour l'instant, rien n'est perdu. Il y a encore de l'espoir, et même beaucoup d'espoir. Pour autant qu'on tienne ses engagements, que peut-être on hésite moins, je ne sais pas exactement ce qui s'est dit ou ce qui s'est passé entre vous. Vous avez dit que vous avez eu un soir un peu... Après, comme moi, je pense aussi que tout le monde...

0: Tout le monde peut avoir un soir où on est un peu plus fatigué, où on a peut-être moins envie de discuter, et puis vous aviez peut-être pas trop envie de parler, et puis elle l'a mal pris, mais ça peut arriver à elle, ça peut arriver à moi, ça peut arriver à tout le monde. Mais pour moi, rien n'est perdu. Moi, je pense que vous avez encore des chances, et puis je vous sens, ce que je ressens quand même, et c'est ça qui sauve la situation, c'est qu'il y a de l'amour entre vous. Et ça, c'est très important dans le ressenti, parce que des fois, j'ai des couples qui cherchent à se remettre ensemble, mais d'un côté, il y a de l'amour, et peut-être de l'autre, il n'y en a pas, ou il n'y en a plus beaucoup, et là, c'est compliqué. Mais c'est pas... Alors, si je donne un exemple aussi, mais là, c'est pas ce qui est chez vous. Moi, je sens que de sa part, envers vous, il y a des sentiments, et de vous, envers elle, il y a des sentiments, n'est-ce pas?
1: Oui.
0: Bon,
1: oui.
0: Voilà, je pense que c'est...
1: Le truc, c'est que j'ai aussi... Enfin, de mon côté, j'ai l'impression... je sais pas, je suis un peu bloqué, j'ai un peu peur aussi d'ouvrir un peu ses sentiments envers elle, puis que ça soit un peu bloqué, vous voyez. Enfin, de me faire, entre guillemets, presque rejeter.
0: Ouais, vous avez peur de vous ramasser une claque, comme on dit chez nous, hein.
1: Ouais, exactement.
0: Je comprends. Tout le monde a peur de ça, hein. Quand on connaît quelqu'un dans une boîte ou à l'époque dans une discothèque, on se dit, oh là, c'est jolie fille, on se dit, oh là là, mais si on y va, je me ramasse une baffe. Ça ne veut pas dire forcément qu'elle va vous donner une baffe, mais qu'elle vous dit, non, merci, ça ne m'intéresse pas, on se ramasse ouais, quand même un coup dans sa fierté. Je peux comprendre. Moi, je pense que, alors, effectivement, vous dites une chose bien, comme j'ai dit tout à l'heure, ce que j'ai ressenti, il faudra quand même... Alors, s'ouvrir un petit peu plus ne veut pas dire tout lâcher et se donner à 2000... Alors, on dit que dans un couple, il faut se donner à 100, à 200, à 2000%. Mais il vous faut aussi... Ça fait que 6 mois, donc il faut aussi aller pas à pas, mais effectivement, il faut s'ouvrir... heureusement, mais peut-être malheureusement pour vous parce que vous avez peur de le faire, mais il faut s'ouvrir un petit peu plus. Sinon, voilà, je pense que... Parce que si vous vous ouvrez pas, elle va encore reculer, puis à ce moment-là, le couple... Plus on recule, plus le couple aura de la peine à se rejoindre. Le couple n'est pas fini, il a encore des chances, mais il ne faut pas trop tirer sur la corde non plus. Donc, quelque part, désolé de vous le dire, Jérémy, il faudra un petit peu... Alors, je sais que quand on a des habitudes, puis peut-être que vous êtes quelqu'un de réservé, que vous n'avez pas trop envie d'ouvrir, il faut quand même s'ouvrir un petit peu. Elle aussi, hein, parce que il faut que ce soit des deux côtés, hein, parce que s'il n'y en a qu'un qui s'ouvre, puis que l'autre reste fermé, ça, la communication ou le ressenti ou l'amour ne passe pas. Donc, il faut que ce soit des deux côtés. Mais... pas à pas, petit à petit, parce qu'encore une fois, ça fait pas 6 ans que vous connaissez, ça fait que 6 mois. C'est pas 6 jours, mais c'est pas 2 ans non plus. Donc vous devez encore... moi, ce que je ressens, c'est que même si on pense qu'on connaît l'autre personne après 6 mois, on se connaît pas encore. Il faut du temps. D'accord ?
1: Oui.
0: Autre chose ?
1: Après, est-ce que... Parce qu'elle est aussi en formation, là, en formation supérieure, là, à côté.
0: Oui.
1: Et en fait, Je me pose la question si c'est pas aussi un frein, ça, de se lancer dans une relation.
0: Pour elle, vous dites ?
1: Ouais, pour son côté.
0: D'accord.
1: Est-ce que ça arrive d'être un frein aussi pour elle de...
0: Parce que avant que je tire les cartes, elle vous en a parlé de ça en disant, oh, mais je suis très occupé, moi j'ai une formation, patati patata, on pourra moins se voir. Elle vous a dit des choses comme ça ou non, pas du tout? Ça, c'est vous qui l'imaginez.
1: Oui, alors elle m'a parlé de toute façon quand on s'est rencontrés. Moi, je savais que de toute façon qu'elle avait sa formation.
0: D'accord.
1: Elle a fini sa première année, puis il lui en reste deux. Mm-hmm. Et maintenant, vu que là maintenant elle est en pause, ce qu'elle me dit, c'est qu'elle a aussi sa priorité, c'est aussi sa formation.
0: Bon, ça je peux comprendre, parce qu'effectivement, alors un couple c'est important, mais le travail ou je sais pas en quoi elle fait une formation, ça ne nous regarde pas. Voilà, mais c'est important les deux choses, effectivement. Moi, je vais encore tirer des cartes pour voir si cette formation sera un frein ou plutôt ira avec votre relation. À mon avis, mon ressenti, c'est que je pense que les deux sont compatibles. Mais comme tout, peut-être que si elle est vraiment... Supposons que tout d'un coup, elle a une période d'examen, à vous aussi de vous retirer un petit peu pour la laisser un petit peu travailler. Puis quand elle est moins stress avec la formation ou le cours, d'être là pour montrer que vous êtes là et que vous la soutenez dans cette formation. Hein, parce que voilà, c'est aussi important pour elle. Mais

0: Je vais quand même regarder dans les cartes. Alors, formation. Alors, un chiffre entre 1 et 6, encore, s'il vous plaît.
1: Le 2.
0: Le 2. J'ose vous demander en quoi elle fait une formation, si ce n'est pas trop indiscret, dans quel domaine. Ne donnez pas de nom d'entreprise, mais elle fait quoi comme formation?
1: C'est une formation d'architecte.
0: D'architecte, d'accord. Et puis elle a encore 2 ans à faire, vous dites. Alors, c'est vrai que c'est un métier important, enfin comme tous les métiers, hein, il n'y a pas de sous-métier comme on dit chez nous, mais il faut, voilà, obtenir un diplôme ou une formation d'architecte, je ne sais pas exactement, c'est important parce que, voilà, c'est aussi pour son avenir à elle, hein, c'est sûr. Non, écoutez, en tout cas, les cartes sont bonnes, je ne vois pas de contre-indication. Alors, c'est un petit peu, c'est marrant, je l'ai ressenti avant que ça sorte dans les cartes, il faut tempérer, il faut, voilà, si tout d'un coup, elle est dans une période où elle doit vraiment apprendre, il ne faut pas dire, ah, mais je veux absolument te voir ce soir, non, mais ce soir, j'ai du boulot, laissez-la, je dois beaucoup étudier, parce que la semaine prochaine, j'ai peut-être un truc, je sais pas, un travail ou un, je sais pas si elle fait des travaux écrits comme vous à l'école ou bien j'ai un petit examen. Donc il faut aussi savoir vous compenser en disant écoute, je suis là si tu as besoin, mais je te laisse tranquille travailler. Tu m'appelles quand tu veux, quand tu as besoin ou après que tu aies fait ton examen ou ce que tu dois faire. Mais montrez-lui que vous êtes là, que vous la soutenez, et il ne faut pas que cette formation à vous non plus vous... Comment dirais-je? La formation, c'est pour elle, mais il ne faut pas que vous la preniez contre vous, en fait. Il faut penser que c'est pour son avenir, mais il ne faut pas la prendre comme une concurrente, la formation, ou comme un empêchement. Il faut la prendre... Voilà, vous comprenez ce que je veux dire? Mais ça va aller. Je vois la réussite et puis voilà, dans deux. Alors, vous avez parlé de 2 ans, moi je vois la réussite finale et puis peut-être que là aussi, alors c'est vrai que peut-être encore pendant 2 ans, je ne dis pas que ça va être tendu, mais ça peut être des fois un peu délicat et puis dans 2 ans, elle voit la réussite et puis moi je dirais même, mon ressenti me dit que cette. Elle est en deuxième année, vous dites ?
1: Elle va commencer sa deuxième année. Là.
0: Voilà. Quand elle sera, ce que je peux déjà vous dire, c'est que cette deuxième année sera un petit peu tendue dans le style que, voilà, c'est pas forcément des métiers très faciles à apprendre et voilà. La troisième année, ça semblerait, donc l'année prochaine, quand elle sera en troisième année, ça semblerait une année pas complètement détendue, mais un peu plus détendue que cette deuxième année, parce que ça sera une sorte de répétition ou de revoir les choses qu'on a déjà vues. Donc elle serait un petit peu plus à l'aise, mais c'est vrai qu'elle sera peut-être un petit peu tendue cette deuxième année. Et comme j'ai dit, il faut savoir vous retirer un petit peu sur la pointe des pieds en disant écoute, je te laisse tranquille ce week-end, tu dois beaucoup travailler, on se verra si tu veux le week-end prochain, si ça va pour toi. Ou sinon... quand tu veux. Et je pense que ça, elle va aussi beaucoup, beaucoup, beaucoup apprécier si elle voit que vous ne vous mettez pas entre cette formation d'architecte et elle, parce qu'en fait, c'est normal, c'est important pour elle, c'est logique. Voilà. Autre chose ?
1: Ouais, j'aimerais bien aussi mon côté professionnel. En ce moment, je suis complètement dans une perte un peu de motivation dans le travail où je suis, là.
0: D'accord.
1: Et j'aimerais bien savoir si quelque chose va s'ouvrir un peu prochainement, dans ces mois à venir.
0: Alors, quand vous parlez d'ouverture, c'est dans votre propre travail ou si vous allez changer et trouver quelque chose de mieux? C'est quoi que vous entendez?
1: Je vais changer et trouver autre chose.
0: D'accord. J'ose vous demander, encore une fois, ne me donnez pas de nom d'entreprise ou de banque ou je ne sais pas où vous travaillez, mais dans quel genre de métier? Qu'est-ce que vous faites comme genre de métier? Vous êtes dans quel domaine?
1: Moi, je travaille dans le domaine de la logistique.
0: La logistique, d'accord. Très bien, ça me suffit. Alors, est-ce que je vais... Et ça fait longtemps que vous êtes dans cette place?
1: Ça va faire 5 ans cette année que je suis dans la même entreprise.
0: D'accord. Puis il y a comme une sorte de... Vous l'avez dit un peu vous-même, il y a comme une sorte de démotivation ou de voie de garage. Un petit, vous êtes comme dans une voie un peu voie de garage avec pas beaucoup d'évolution.
1: Ouais, c'est exactement. Ouais. C'est un peu il n'y a pas d'évolution, c'est toujours les journées se ressemblent, sont toujours pareilles.
0: Ouais, je comprends.
1: Je suis quelqu'un qui a besoin
0: qui a besoin de challenge.
1: Et je cherche aussi un peu de la responsabilité.
0: Tout à fait. Alors donnez-moi un chiffre entre 1 et 6, s'il vous plaît.

0: Jérémy.
1: Le 6.
0: La monotonie, c'est vrai que c'est quelque chose de difficile. Et dans un, je ne parle pas de votre couple, mais que ce soit dans l'amour, que ce soit dans le couple, donc le couple, le travail ou ce qu'on fait, ou quelqu'un, ouais. C'est comme quelqu'un qui tous les jours mange des pommes de terre, pour finir, on en a marre. Hein, donc c'est un petit peu la même chose, je comprends. Hein.
1: Ouais, je commence à être un peu à bout là. Ça se ressent un peu aussi avec la communication un peu avec les collègues, j'ai l'impression.
0: Et je vous comprends tout à fait, parce que moi, plus jeune, hein, pas maintenant, mais quand j'étais plus jeune, on va dire, puis à l'époque, on pouvait le faire, parce que vous partiez d'un endroit, vous trouviez tout de suite ailleurs, mais j'étais pas quelqu'un, c'était pas que j'étais instable, mais au bout de 2, 3, 4, des fois même 5 ans, mais c'était rare que j'arrive à 5 ans comme vous, j'en avais marre, ce que je faisais, j'avais envie de faire. Moi, j'ai changé plusieurs fois d'orientation professionnelle. J'avais envie d'essayer autre chose. J'avais envie de faire autre chose. J'ai même eu de faire des formations entre deux. Mais je vous comprends, parce que moi, je suis. Alors, je pense qu'il y a beaucoup de gens aussi comme ça. Faire 40 ans le même métier, c'est un truc. Moi, ça me sort par les oreilles. C'est pas possible. Ou 30 ans, 20 ans.
1: Ça me sort par les oreilles aussi.
0: Vous aviez dit quel chiffre ? Vous aviez dit quel chiffre ?
1: Le 6.
0: Merci. Puis au début, quand on est des fois dans un travail, vous êtes le nouveau, vous êtes formidable, tout ça, puis après on s'habitue à vous, puis on commence à trouver les petits défauts. C'est comme dans un couple, la même chose. 1, 2, 3, 4. Et puis c'est vrai que c'est 6. Voilà le travail. Oui, puis au début, on voit les choses bien, puis à la fin, 2, 3, 4. Au bout d'un moment, on voit aussi, nous, ce qui ne va pas dans un travail. Et puis des fois, effectivement, il y a des institutions ou des entreprises qui sont très rigides. On doit faire comme ça, puis on veut dire, mais on pourrait faire comme ça. Non, on a toujours fait comme ça. Donc on ne vous laisse pas l'autonomie, je ne sais pas chez vous, mais on ne vous laisse pas la possibilité d'améliorer les choses ou bien d'amener son idée. Il y a des entreprises qui ne veulent pas. Hein.
1: Ouais, exactement. Ouais.
0: Peut-être chez vous dans la
1: musique. J'ai envie de dire que c'est assez pénible.
0: Ouais. Bon. Écoutez, moi je vois deux choses. Alors, votre boîte, vous ne l'auriez pas dit ça, ou bien que vous auriez peut-être envie de changer, vous ne l'auriez pas dit.
1: Non.
0: D'accord.
1: Alors,
0: ne dites rien, parce que c'est ce que me disent les cartes, ça serait assez mal pris. Mais, par contre, ce que je vois, est-ce qu'il y a quand même possibilité, ou est-ce qu'ils savent que vous voudriez peut-être avoir plus de responsabilités ou autre chose comme ça? Ça, vous leur avez dit? Ou pas?
1: Si je leur ai dit, j'en avais parlé que, que peut-être je voulais faire une formation supérieure.
0: D'accord.
1: Mais je leur ai pas proprement parlé du fait que je voulais des
0: une promotion ou quelque chose comme ça. Parce qu'en fait, ce que je ressens quand même, c'est que là, alors, je sais pas, encore une fois, c'est pas la médiumnité n'est pas une science exacte, mais ce que je ressens d'après les cartes que je vois, c'est que quand même, ils tiennent dans un certain sens à vous quand même, parce qu'ils vous connaissent, ils savent comment vous travaillez, et ils seraient pas très contents que vous partiez. Donc je vois quand même la possibilité. Je dis bien que ça n'a pas forcément se faire, mais il y a la possibilité d'avoir quelque chose de plus haut de responsabilité. Par contre, alors, ça veut dire que ça pourrait. Alors, c'est pour ça que j'ai dit qu'il y a deux phases. On voit quand même qu'il y a une possibilité de progresser quand même dans l'entreprise où vous êtes peut-être à un autre poste, ou je ne sais pas, ou avec plus de responsabilité. Ça, c'est la première phase. Mais la deuxième phase, elle me dit quand même qu'effectivement, vous quitterez cette entreprise. Je vais y arriver, vous la quitterez. Pas tout de suite, moi je vois plutôt en 2026 qu'il y a, donc c'est pas cette année à mon avis vous restez encore, parce que bon des fois il y a le temps de trouver autre chose, mais vous finirez par trouver autre chose qui vous conviendra mieux ailleurs, mais il faut avoir un petit peu de patience, et puis le travail où vous irez, il y a quand même la carte de la connaissance et de l'apport moral, c'est-à-dire que vous pourrez amener votre... En fait, ce que je ressens, c'est que là où vous irez, vous pourrez être... je ne dis pas que vous aurez carte blanche, vous pourrez faire tout ce que vous voulez, mais vous aurez plus de... Comment je peux dire ça? De liberté, d'autonomie, en disant, par exemple, je veux améliorer ça, on va dire, bon, allez-y, on essaye. Ils seront plus ouverts, vous voyez ce que

0: je veux dire, ils seront plus ouverts à vous écouter, à dire bon ben on va laisser faire. Alors essayons pendant 2 mois ce qu'il dit, peut-être que c'est bien. Ils seront pas fermés ni obtus, dire non on change pas, on fait comme ça. Donc ça sera aussi quelque chose qui va vous amener pas mal de satisfaction, parce qu'effectivement, quand vous êtes quelque part puis on vous dit, allez-y, on essaye, pourquoi pas, pendant 1 mois, 3 semaines, voir si ça améliore vraiment le rendement ou je ne sais pas, et puis qu'ils disent, finalement, c'est bien, il y a des satisfactions pour eux et aussi pour vous. Et la boîte, ou l'entreprise où vous irez l'année prochaine sera un petit peu comme ça, ce qui va vous amener aussi beaucoup plus de satisfaction personnelle, parce qu'effectivement, quand on est écouté, ou bien quand on est poussé, ou bien qu'on est, soutenu par son entreprise, c'est mieux. Ce que je ne sens pas trop maintenant, mais peut-être que, comme j'ai dit, il ne serait pas très content que vous partiez. Et puis, moi je dirais que ça, c'est plus un ressenti que les cartes. Moi, je dirais quand même de leur rappeler un petit peu. Vous dites que vous leur avez déjà dit que vous voulez peut-être faire une formation. Je ne sais pas comment. Alors, ne dites jamais j'ai fait l'erreur étant jeune, dire une fois à une entreprise, j'ai plus envie d'être là, dès que je trouvais autre chose, je pars. Alors qu'est-ce qu'on a pendant les 3 mois que je suis là-bas, on n'a pas arrêté de m'embêter. Oui, de toute façon tu vas partir. Et j'aurais mieux fait de rien dire et de leur dire au dernier moment, je donne mon congé et je m'en vais. Mais je m'étais fâché avec un chef et j'ai dit, plus c'est comme ça, je vais partir. Mais j'aurais jamais dû. Donc il faut jamais, le plus possible, ne jamais dire ça. Mais par contre, leur montrer que vous voulez aller de l'avant et que vous avez parlé de cette formation. Cette formation que vous avez parlé, vous ne l'avez pas faite encore?
1: Non, je ne l'ai pas faite encore, non.
0: D'accord. Et
1: c'est un projet que que j'aimerais bien faire d'ici peut-être une année ou deux.
0: Ouais. Donc il faut même si vous... Alors, même répéter, vous savez, à vos chefs, vos patrons, je ne sais pas, dire, écoutez, moi j'ai envie de faire... Je vous avais parlé l'autre fois que j'ai cette formation, moi j'ai quand même envie de la faire, parce que moi j'aimerais quand même progresser dans mon métier ou aller plus haut, leur montrer que vous êtes motivé, et je pense qu'ils vont se dire, oh là là, Jérémy, là, si on le pousse pas un petit peu, ou qu'on lui donne des facilités, etc., il va nous quitter. Et là, je pense qu'ils le feront parce que, à mon avis, ils tiennent pas. En tout cas, pour l'instant, je ne sens pas qu'ils tiennent à ce que vous partiez. Et si vous leur dites tout d'un coup, dans 6 mois, une année, je pars, ils ne seront pas très contents. Mais bon, mais ma foi, chacun est libre d'aller où il veut. On n'est pas marié avec un emploi. Et on a le droit de partir et de trouver ailleurs. De toute façon, comme je disais, moi, je vois quelque chose de provisoire qui vous conviendra un petit peu plus que ce que vous faites maintenant, mais c'est pas non plus, faut pas vous attendre, vous êtes pas dans la logistique, puis on va vous mettre directeur, c'est ou patron, c'est un petit peu plus haut, mais pas, faut pas vous attendre non plus à des miracles. Par contre, moi je vous conseille quand même, si vous trouvez...
1: Ça serait un poste un peu plus à responsabilité quand même.
0: Absolument. Où vous êtes?
1: Non, où vous
0: irez, où vous êtes, non, mais où vous irez, oui, là il y aura plus de responsabilités, il y aura un meilleur salaire aussi, c'est normal, ça va avec, et puis ce que je ressens maintenant, c'est que vous ferez un petit peu la formation en même temps que votre emploi, et ça sera très apprécié, parce que l'entreprise où vous irez sont pour justement que les gens fassent des formations, qui s'améliorent, etc. Puis ils seront très ouverts à ça, et donc vous ferez une sorte de... c'est comme si vous faisiez formation et travail en même temps, ce qui n'est pas toujours facile, hein, mais voilà, mais vous allez pouvoir le faire comme ça. Voilà. Ok. Autre chose, ou est-ce qu'on a fait le tour?
1: Est-ce que ça sera... J'aimerais bien savoir si ça serait un peu dans la région même où je suis, là, ou un peu plus loin.
0: Alors, j'ose vous demander dans quelle région vous êtes, parce que ça, je ne peux pas deviner. Je vous donne juste la région.
1: Moi, je suis dans la région de Fribourg.
0: De Fribourg. Donc, savoir si ça resterait Fribourg, ou si... Après, vous êtes prêt à bouger vos Valais, ou bien pas trop?
1: Alors, moi, j'ai déménagé où je suis là maintenant. Ça fait un peu plus d'une année, là.
0: Ah ouais, donc...
1: Je suis bien là où je suis, mais je serais prêt quand même à
0: bouger s'il fallait.
1: Même si je suis un peu quand même centré un peu sur toutes les régions entre Vaud, Fribourg...
0: Et puis Berne et tout ça. Ouais. Votre amie, elle habite là aussi, votre région?
1: Non, elle est sur Vaud, elle.
0: Ah, d'accord. Non, parce que j'allais dire, si elle est au Fribourg et vous allez sur Vaud ou Genève, ça fait un éloignement, ce qui n'est pas toujours facile. Ok, donc, alors, est-ce que vous bougeriez de là où vous êtes? Donnez-moi un chiffre entre 1 et 6 encore, s'il vous plaît.
1: Le 3.
0: Le 3. Vous allez rester où vous êtes. Est-ce que ça serait...

0: Alors, comme j'ai dit, pour l'instant, vous allez rester là, parce que vous allez rester dans la même entreprise pour l'instant. Mais par contre, effectivement, oui. Quand vous trouverez l'autre entreprise, vous allez bouger. Elle ne sera pas, malheureusement, dans votre région de Fribourg. Alors, est-ce que c'est Fribourg, mais à Saint- je ne sais pas quelle est la grandeur du canton de Fribourg. Mais ça, c'est difficile à dire si c'est toujours Fribourg. Moi, je vois assez Vaud, effectivement. Donc, je pense que vous vous rapprocherez de votre travail et peut-être ça vous rapprochera de votre ami aussi. Mais vous allez déménager à nouveau. Alors, pas tout de suite, pas pour l'instant, comme j'ai dit, parce que pour l'instant, vous restez là-bas. Et puis même, mon ressenti médium m'a dit aussi que au début, et ce que je comprends aussi, au début du nouveau travail que vous aurez certainement sur Vaud. Vous allez continuer à rester un peu sur Fribourg pendant quelques mois, mais les trajets, tout ça, ça risque d'être pénible, ça risque d'être un peu embêtant, et finalement, vous allez dire non, mais je vais me rapprocher, et vous irez, alors ça ne sera pas en face du boulot, mais vous irez habiter plus près de votre nouveau travail, donc je vous vois partir. Je pense qu'effectivement, pour répondre à votre question, le nouveau travail ne sera pas malheureusement sur Fribourg. C'est tout ça. Alors après, Vaud, je ne peux pas être sûr, est-ce que c'est début du Valais, est-ce que c'est Neuchâtel, je ne sais pas. Mais ça ne sera pas Fribourg, ouais. Ça ne sera pas Fribourg en tout cas. Okay. Voilà. Ok.
1: D'accord. Ok. Super.
0: Ça joue, ça marche. Alors, merci beaucoup en tout cas d'être passé, mon cher Jérémy. N'hésitez pas si vous avez besoin de quoi que ce soit. Et rappelez-vous un petit peu, si je peux me permettre, je n'ai pas d'ordre ou de conseil à donner, mais rappelez-vous d'aller doucement avec votre ami, de lui laisser, de la soutenir dans dans ses études et son travail. Puis dites-lui, encore, hein, des fois on a de la peine à le dire, dites-lui que vous l'aimez, hein, ça c'est important. Hein. D'accord.
1: Oui.
0: Je vous souhaite une bonne soirée et puis une belle semaine à vous. Merci beaucoup d'être passé.
1: Merci,
0: à bientôt. Au revoir, merci, au revoir. Voilà, c'est pas facile, et l'amour et le travail, il faut tout concilier, c'est vrai que c'est pas évident, hein. Voilà, on est tous passés par là, et on y passe encore. 0901-901-993, toujours le 1 pour être avec moi, le 2 pour être avec nos amis en bas de votre écran, là ici en bas, le 2, plus ensuite leur code PIN, et le 3, s'ils sont en vert, ils sont libres, s'ils sont en jaune-orange, ils sont occupés, si vous ne les voyez pas en bas, c'est qu'ils ne sont pas là, ils sont pas connectés. Voilà, on est plus d'une vingtaine, on n'est pas toujours tous là en même temps. Mais vous pouvez aller voir la liste sur notre site internet, j'en ai encore pas parlé, j'ai pas eu le temps, on verra après la publicité. Et puis, je ne sais plus ce que je voulais dire. Oui, 0901, le 1 pour être avec moi, le 2 pour être avec nos amis, et le 3 si vous ne voulez pas choisir. 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On va se quitter à nouveau quelques instants pour une deuxième page de publicité, la dernière, et on se retrouve tout de suite après. À tout de suite.

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0: Voilà, nous sommes de retour sur l'émission, bien sûr. Je reçois tout de suite un appel, je vais juste prendre les coordonnées. Voilà. Allô, bonsoir. Allô, allô.
1: Bonsoir, monsieur, oui. Bruno.
0: Bonsoir, madame.
1: Bonsoir.
0: Bonsoir, bonsoir. Comment allez-vous?
1: Ben, très bien, très bien.
0: Avec ce soleil, vous avez profité un petit peu?
1: Non, pas cette année, j'ai pas plus. Financièrement, c'était un peu dur.
0: Non, mais vous avez, on peut profiter ici en allant se promener, ou à la piscine, ou au lac.
1: Ah, oui,
0: d'accord.
1: Ouais,
0: d'accord. Bon, ben, écoutez, ouais, il faut profiter avant que revienne la pluie et le mauvais temps, hein, parce que, en principe...
1: Oui, parce que ça va bientôt.
0: J'étais très étonné ces jours à Lausanne. L'autre jour, je circulais en voiture. Hier ou avant-hier, ça soufflait beaucoup, puis il y a déjà plein de feuilles qui tombent comme en automne. Mais
1: oui,
0: ça soufflait.
1: C'est vrai, même moi aussi, j'étais étonné avec ces feuilles.
0: Alors, on s'est dit après, est-ce que peut-être avec la chaleur, elles ont séché, puis elles tombent? J'étais très étonné parce que ça faisait comme si on était en automne, effectivement. Bon.
1: Oui, ma chère... on va passer l'été à l'automne, direct.
0: Ouais. Ma chère madame, est-ce que je change votre nom?
1: Oui, alors vraiment.
0: Alors, je vais vous appeler Elisa, et puis on va parler de quelqu'un on peut dire que c'est un ex, mais je vais l'appeler Nestor. Non, Nestor, ça fait un peu vieux. Je vais l'appeler Nicolas, voilà. Nicolas.
1: J'ai dit quoi?
0: Elisa et Nicolas. Alors, je vous écoute, madame. Qu'est-ce que je peux faire pour vous? Quelle est votre question?
1: Alors, écoutez, moi, je suis divorcée depuis 12 ans.
0: Oui, avec cette personne?
1: Oui.
0: D'accord.
1: Le père de mes enfants. Et puis, maintenant, Nicolas...
0: Oui.
1: Est de nouveau célibataire.
0: D'accord.
1: Et j'aurais voulu savoir s'il y aura un rapprochement vers moi.
0: D'accord. Vous avez encore des sentiments pour lui?
1: Je ne sais pas si c'est des sentiments, mais...
0: Ça reste entre nous, vous inquiétez pas. Hein. Vous avez le droit de le dire.
1: Je ne sais pas si c'est des sentiments, mais il y a quelque chose.
0: Franchement... Oui. Moi, je trouve très courageux pour quelqu'un qui est parti avec quelqu'un d'autre et puis qu'on a encore...
1: Mais il n'est pas parti avec quelqu'un d'autre. Hein.
0: Ah, d'accord.
1: Non, il n'est pas... Non, non.

0: il est parti parce que ça n'allait plus entre nous, mais il n'est pas parti pour quelqu'un d'autre.
1: D'accord, non, mais il a été avec quelqu'un d'autre. Vous avez dit qu'il est, il s'est aussi séparé. Oui. Voilà, c'était pas, il n'est pas parti, mais il était avec quelqu'un d'autre. Ouais, c'est un peu la même chose. Oui. Et puis que finalement, parce que
0: Mais maintenant, il est seul.
1: Parce que la plupart des gens, une fois que c'est fini, c'est rare qu'on se remette. Ça peut arriver, hein, vous n'êtes pas une exception, mais c'est rare qu'un couple se reforme. Ouais. Mais pourquoi pas? Pourquoi pas? Alors.
0: Bah, écoutez, voilà.
1: C'est pas une critique, hein, c'est moi je trouve
0: c'est
1: ça.
0: Bon, justement,
1: Moi je trouve ça très bien parce qu'il y a beaucoup de gens qui disent ah non c'est fini, je veux plus jamais rien savoir avec ce type ou avec cette femme si c'est de l'autre
0: mais
1: côté.
0: Mais vous savez, moi je pense qu'on évolue aussi.
1: Oui, c'est vrai, avec les années.
0: On évolue.
1: Oui.
0: Vous avez... On voit les défauts parce qu'il y en a des deux côtés.
1: Bien sûr. Puis après il y a des enfants. Puis il y a des enfants, vous dites.
0: Ils sont grands. Hein.
1: Ils sont... Oui, j'imagine.
0: Ils sont grands, mais ça. C'est pour les enfants, on est toujours les parents.
1: Tout à fait. J'ai une demi-question avant que je tire les cartes.
0: Oui.
1: Vos enfants, ils savent ça ou ils savent pas trop? Ou bien que vous voudriez savoir?
0: Oui.
1: Et ils en pensent quoi?
0: Ils s'imaginent. Ils se marrent, ils rigolent, ils disent « Ah, mais vous alors
1: ?» Ils se marrent, bon. Mais ils seraient pas fermés. Ils seraient pas fermés.
0: Je pense pas.
1: D'accord.
0: Non.
1: Et ils ont continué à voir leur père pendant ces années?
0: Oui, toujours.
1: Donc ça, c'est bien. Ok, oui, parce que quand le contact est coupé, c'est un peu... Quand le contact est coupé, c'est un peu plus difficile d'admettre que la personne revienne, c'est un peu normal. Alors, est-ce qu'il y a des chances...
0: C'était la personne avec qui il était avant qui l'empêchait de voir beaucoup les enfants.
1: D'accord, ouais, ça c'est pas très sympa.
0: Voilà.
1: Et puis, avant que je tire les cas, j'ai encore une question. Est-ce que toutes ces années, même quand il était avec cette personne, alors peut-être qu'elle l'empêchait, mais est-ce que vous avez réussi à garder, garder le contact quand même entre vous? Ou pas?
0: Oui, mais il était très froid, et il était sous son emprise un peu.
1: Ouais. Il était surveillé, quoi, en fait. Ouais. On va dire. Ouais, d'accord.
0: Oui, surveillé. Oui.
1: Un chiffre entre 1 et 6, s'il vous plaît.
0: Alors, je peux dire... le 4.
1: D'accord.

0: Là aussi, j'ai, par rapport aux cartes que je vois, j'ai aussi une petite chose, une précision à vous demander. Oui, alors déjà, je vais déjà vous répondre. Oui, il y a des possibilités de rapprochement. Maintenant, est-ce que vous, s'il y avait un rapprochement, est-ce que vous voudriez plus qu'il habite avec vous ou qu'il y ait un couple entre vous et lui, mais que chacun habite chez soi? Vous seriez plus ouverte à
1: Je
0: quoi?
1: pense au début que chacun habite chez soi.
0: D'accord. Avec peut-être
1: Au début.
0: possibilité plus tard, éventuellement, de.
1: Éventuellement, ouais,
0: Alors,
1: voilà.
0: alors je vous pose cette question parce que
1: Comment
0: c'est
1: ça
0: ce que.
1: plus chez lui ou bien que.
0: Voilà, c'est parce que c'est ce que je vois finalement. Je vois pas. Alors, je vois un rapprochement, mais je vois pas d'habitation, de mise en commun complet comme avant, qu'on vit ensemble et tout. En tout cas, effectivement, je ne peux pas parler dans une année, 2 ans, mais c'est une possibilité qui reste ouverte. Mais mon ressenti me dit que vous pourriez redevenir, et puis les cartes sont très explicites, un couple, mais à certaines conditions, effectivement, chacun garde un petit peu son chez-soi. Je dis
1: Voilà, un petit peu
0: pas,
1: son espace,
0: voilà, son espace, je dis sa liberté, mais ce n'est pas une liberté qu'il peut aller à gauche et vous aussi, ce n'est pas,
1: Non, non, non, non, non, non, non.
0: c'est pas dans ce sens-là que je le sens. Mais effectivement, et
1: Non,
0: puis.
1: puis c'est pas dans ses habitudes,
0: Voilà.
1: je pense pas, et moi non plus,
0: Voilà.
1: non.
0: Et puis, ce qui sort aussi dans le jeu encore, c'est que, voilà, comme on l'a dit, il y a quelque chose, mais il faut réapprendre à se faire confiance. Et ça, c'est pas toujours facile. Ça dit pas non, mais ça dit qu'il faudra passer, je sais pas si j'essaie de trouver les mots, vous devrez passer quand même par une phase d'apprendre à vous connaître à nouveau, parce que
1: Oui,
0: il était.
1: parce que les années ont passé, on a changé quand
0: Oui, bien
1: même, on a
0: sûr.
1: grandi,
0: Bien sûr.
1: oui.
0: Comme vous avez dit, vous avez évolué, lui aussi. Mais
1: Bien sûr, oui,
0: moi,
1: lui
0: une
1: aussi.
0: chose que je ressens et que disent les cartes, je sais que. Alors, c'est peut-être méchant pour l'autre personne, mais je crois que les cartes parlent que c'est très bien qu'il ne soit plus avec cette personne. Parce
1: Oh, mais
0: qu'effectivement,
1: si
0: vous
1: vous
0: l'avez dit un
1: saviez.
0: peu, c'était une empêcheuse de tourner en rond. C'était quelqu'un de très acariâtre, de très jalouse. Et je pense que ça n'a pas.
1: Non,
0: Alors.
1: mais je peux pas vous dire, il n'y a pas de mots, quoi.
0: Mais ouais, mais ça n'a pas dû être facile pour lui, hein. Donc je pense que pour lui, c'est une
1: Non,
0: libération,
1: mais moi, je sais
0: effectivement.
1: pas comment il a fait, hein. Je
0: Ouais,
1: sais
0: ouais.
1: pas comment il a
0: Ah oui, il faut du courage, hein, mais
1: fait.
0: bon. L'amour rend aveugle, mais voilà, mais bon.
1: Complètement, hein.
0: Je pense qu'effectivement. Alors.
1: Mais est-ce qu'il a sentiments, est-ce qu'il a des sentiments alors
0: C'est
1: pour
0: marrant,
1: moi?
0: c'est ce que j'allais vous dire. Moi, oui, alors c'est marrant parce que c'est ce que j'allais vous dire. J'allais dire, je pense, parce que vous avez dit tout à l'heure, vous savez pas si c'est des sentiments, mais il y a quelque chose. Et pour lui, c'est la même chose. Et mon ressenti aussi médiumnitique,
1: D'accord.
0: c'est qu'il ne vous a, il vous a jamais oublié. Parce que des fois, on se dit, bon, on oublie, on n'en a plus rien à fiche. C'est pas du tout ce que je ressens de lui. Je pense que c'est
1: Non,
0: quelqu'un qui,
1: non, moi,
0: non, non, c'est quelqu'un qui tenait à vous et qui tient à vous. Après, vu qu'il était un petit peu, comment dire, emprisonné, entre guillemets, par cette personne,
1: Oui,
0: c'était pas facile.
1: complètement.
0: Et le fait que maintenant il se soit
1: Non.
0: libéré, ben les choses, encore une fois, il faut réapprendre à se faire confiance, il faut se revoir, il faut
1: Bien sûr.
0: sortir, aller manger ensemble, discuter en toute
1: Voilà,
0: liberté
1: voilà.
0: maintenant, et puis réapprendre à vous connaître. Moi, je pense qu'il y a des possibilités et je pense qu'il tient à vous quand même. Alors, je ne peux pas non plus parler si c'est le grand amour ou les sentiments. Moi, mon ressenti, c'est qu'il y a. Alors, c'est normal, il y a eu, enfin ou pas, il y a eu quelque chose de très très très fort entre vous, je pense, au départ ou dans les premières années.
1: Au départ, oui, au tout départ,
0: Voilà. Et je pense que ça, c'est resté au fond de son subconscient et vous aussi d'ailleurs. Hein. Donc voilà. Donc ce qui fait que. Parce que. Ouais, c'est un peu facile ce que je veux dire. Quand on se déteste, ben, c'est difficile de se remettre ensemble. Mais il n'y a pas eu ça. Il
1: tout
0: n'y a
1: à
0: pas eu
1: fait.
0: ça. Il n'y a pas eu ça. Ni de votre côté, ni de
1: Non,
0: lui.
1: ouais, c'est vrai.
0: Peut-être que lui était un peu plus froid, comme vous dites avec vous, parce qu'il savait que de l'autre côté, c'était le dragon qui lui serait tombé dessus s'il y avait
1: Oh,
0: eu quoi que ce soit.
1: mais écoutez, mais il était surveillé, mais comme un prisonnier, à Alcatraz, quoi, complètement, oui.
0: Alors, mon Dieu, mais quelle libération, mais
1: Oh
0: qu'est-ce
1: non, non,
0: qu'ils
1: non.
0: ont. C'est lui qui a interrompu avec elle ou c'est elle ou les deux? Vous savez pas ça?
1: Ça s'est passé un peu... Non, c'est lui.
0: C'est lui.
1: C'est lui.
0: il a eu le courage de prendre la décision, c'est bien, parce qu'effectivement, j'ai parlé de dragon, oui, mais on a j'ai parlé de dragon, mais vous avez parlé d'Alcatraz, mais c'est même gentil encore, je trouve.
1: Et je
0: pense que s'il avait continué avec cette personne, ça aurait été une catastrophe. Voilà, parce que comme vous dites, c'est comme
1: mais
0: si
1: même pour il était... les filles, oui, même pour mes enfants, ouais, quand même.
0: C'est des filles, ouais, c'est des filles que vous avez ou des garçons?
1: Oui, les deux filles.
0: Moi, le ressenti que j'ai aussi, alors je vous dis, vous avez dit qu'elle serait assez ouverte, mais je pense qu'effectivement, elle serait très heureuse, surtout pour vous, que vous puissiez renouer avec leur père. Mais je pense que je ressens qu'elle pense aussi un peu comme moi, il ne faut pas vous lancer tête baissée. C'est pas ce que vous allez faire.
1: Non, ni moi, ni lui. En tout cas, moi...
0: Piano, voilà.
1: Je vais mollo, voilà. Chez moi,
0: voilà. Et puis, fait d'habiter chacun chez vous, ça vous laisse aussi... Parce que, comme vous dites, peut-être qu'un jour, ça, je ne le ressens pas, vous mettrez ensemble. Mais pour l'instant, le fait d'avoir chacun son chez soi, ça va vous permettre de rétablir les choses petit à petit, mais en gardant quand même une certaine, comme vous dites, espace et liberté. Est-ce que vous avez d'autres questions? Parce que je vois qu'il est déjà 21h50. C'était tout?
1: Oh mon Dieu, ah oui. Non, c'est la seule. C'est déjà une grosse question pour moi.
0: Oui.
1: Alors, moi, je vous remercie beaucoup.
0: Alors, restez ouverte, gardez l'espoir, parce que tout n'est pas fini. C'est ce que je vous dis. Et puis, si vous voulez nous tenir au courant, ou bien voir comment évolue la chose, n'hésitez pas, suis là aussi pour ça. D'accord? Je vous fais un immense bisou, beaucoup de courage et puis à bientôt.

0: tout. Merci beaucoup. À bientôt. Au revoir.
1: Merci. Au revoir.
0: Voilà. C'est assez rare que des coups. Alors, si on parle de gens célèbres comme l'autre, la Burton est. Je ne sais plus le nom d'elle, c'est une actrice très connue, je me souviens de lui, mais pas d'elle. C'est une actrice très connue, ils se sont mariés 7 fois, ils sont mariés, je crois que 7 fois, ils se sont, Elizabeth Taylor, on peut en parler, ils sont tous les deux décédés, mais eux se sont, bon après dans les artistes, ils se sont séparés, remis, mais je pense que pour faire ça, c'est pas seulement parce que bon, c'était des gens fortunés, mais je pense que c'est pas seulement une question d'argent, parce que chacun avait leur argent, ils étaient les deux certainement fortunés, mais c'est qu'il y a quelque chose qui reste, je pense, quand on se remet avec quelqu'un. C'est pas évident, c'est rare, c'est peut-être 1 sur 100 ou 1 sur 500, j'en sais rien, mais ça arrive et je trouve ça bien, pourquoi pas, on se connaît, et puis finalement, si on ne se déteste pas ou bien qu'on n'a plus envie de voir l'autre, eh bien il y a des portes et des possibilités ouvertes, effectivement. Super, ben, écoutez, j'étais content de cette question et des autres aussi, hein. Ne craignez rien, j'étais ouvert et content de toutes les questions que vous avez posées ce soir. Pour... On est 21h51 et quelques secondes, presque 21h51 et 30 secondes. Pour ce soir, les questions, c'est terminé. On ne prend plus d'appels, c'est un peu trop tard. On n'aurait pas le temps de terminer, puisqu'on doit rendre l'antenne dans quelques minutes. Alors, je voudrais vous dire plusieurs choses. Donc, ces prochains jours, je serai pas... Alors, je serai connecté demain, mardi, jeudi, vendredi et samedi. Mercredi et dimanche, je ne serai pas connecté, je suis absent mercredi toute la journée, et dimanche, je serai absent jusqu'à environ 2-3 heures, alors peut-être je serai connecté le soir, mais si vous voulez, donc mercredi et dimanche, pas mardi, et demain mardi, donc je serai pas mal présent, jeudi, vendredi, samedi, je serai présent, vous pouvez aussi, donc... comme je le dis souvent, après l'émission, entre 22h30 et minuit, je serai à disposition. Vous avez 1h30 si vous avez des questions à me poser, ou des protections, ou des secrets à me demander. Je le fais aussi à l'arrière. Je vous le fais volontiers, mais encore une fois, mercredi... Je serai absent toute la journée, je peux vous le dire, je serai à Bienne, voilà, mais je ne peux pas vous dire où. Je serai à Bienne toute la journée mercredi, et dimanche matin, je serai aussi à Bienne, voilà, donc jusqu'à midi, 1h, pardon, voilà. Donc je serai pas sur, et puis je ne peux pas travailler depuis Bienne sur ma ligne de téléphone. Donc les autres jours, je serai présent, comme j'ai dit, je répète, mardi, jeudi, vendredi, samedi, et ce soir aussi, entre 22h30 et minuit, je serai aussi présent si vous avez besoin de moi. Vous pouvez m'appeler à l'arrière. Moi, c'est des appels, quand c'est comme ça, en fin de soirée, avant d'aller se coucher, la langue, faut que je boive un petit peu, ça ira mieux. J'ai la langue qui fourche, donc c'est des heures où j'aime bien les appels, après vous faites comme vous voulez, hein. Si vous préférez m'appeler en journée, vous m'appelez en journée, mais c'est des heures où il y a plus de calme, le soir, la nuit, alors je ne dis pas à 4h du matin, je ne suis pas connecté, mais à ces heures-là, c'est comme quand on observe le ciel, qui a moins de pollution de lumière, eh bien on voit bien les étoiles, eh bien moi ces heures-là, moi j'aime bien les heures de nuit, ou les heures de fin de soirée, parce qu'il y a moins de bruit dehors, il y a moins de passages de voitures, les gens sont chez eux, tout est plus calme, et il y a une autre énergie, et c'est une énergie que j'aime beaucoup, beaucoup. Hein. Voilà, moi j'ai toujours été du soir, et à une certaine époque, même de la nuit, mais ça c'est derrière, hein. Je ne suis plus maintenant, je sors plus comme avant, voilà, mais j'aime bien sortir, hein, de temps en temps, avec des amis ou des proches, on se fait une petite soirée, on joue aux cartes, on joue aux dés, ou bien on va boire ou manger quelque chose ensemble. Moi j'aime beaucoup la sociabilité et puis la convivialité, voilà, je cherchais le mot. J'aime pas rester, alors ça m'arrive de rester une soirée à la maison, mais c'est assez rare, hein, voilà, c'est assez rare. J'aime beaucoup le lac, moi je vais souvent me promener au bord du lac, peut-être que vous m'y avez vu, au bord entre Ouchy et Denantou, je suis quelqu'un qui suis souvent là, quand

Je vois les avions qui arrivent, qui vont atterrir à Cointrin, parce qu'ils passent un petit peu sur Ouchy, où ils viennent de la France. Donc c'est vraiment très très très bien. Moi j'aime beaucoup cette ambiance. Et surtout en été, parce qu'on peut être en petite chemise, en petit t-shirt, et puis on n'a pas froid. En hiver, c'est un petit peu plus désagréable. Voilà. L'autre jour j'y étais, ça soufflait beaucoup. Si ça souffle trop ou qu'il fait froid, je me mets dans la voiture, dans ma voiture, j'ouvre les portes ou les fenêtres et je regarde comme ça en face de moi. Voilà. La journée, vous y allez, il y a plein de passages, il y a des gens qui font du jogging, des enfants, c'est pas toujours, toujours évident à rester tranquille et à se ressourcer. Moi, ça me ressource beaucoup, le lac et l'eau. Hein, donc, pensez-y, ça peut être très, très bon. Pour vous aussi, pour n'importe qui. Les arbres, c'est ressourçant, mais le lac et l'eau, l'eau est très ressourçante, puisqu'on est, comme on dit, je crois, composé à 78% composé d'eau. Donc, voilà. Bien, je crois qu'on va m'annoncer, voilà, on m'annonce que c'est pratiquement la fin de l'émission. Donc je reviens vendredi, connecté demain, jeudi, vendredi, samedi. Alors les après-midi, hein, le matin c'est rare, mais vous pourrez matin de l'après-midi. Pas mercredi et pas dimanche le matin, l'après-midi, je verrai si j'ai le courage ou la force de me connecter. Sinon tous les jours, et puis ce soir aussi, n'oubliez pas, 22h30, minuit, je serai là pour vous, si vous avez besoin d'un secret, vous avez besoin d'autre chose. Je vous souhaite une très très belle nuit, à bientôt, je suis un petit peu en retard. Dites à ceux que vous aimez, que vous les aimez, et tout ira bien. À bientôt, à vendredi. Au revoir.

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1: Bélier, célibataire, n'écrivez pas à l'avance le scénario de votre prochaine rencontre. Vous êtes le seul acteur de votre destin, laissez la place aux coïncidences. Taureau, votre prestance ne fait aucun doute et vous laissez aller de l'allure. Laissez apparaître de temps en temps vos failles, cela vous donne un certain charme. Gémeaux, si vous rencontrez un petit problème de santé, prenez contact avec votre médecin, il saura vous rassurer et vous vous sentirez beaucoup mieux. Cancer. Avec la lune en cancer, vous attendez peut-être trop de votre partenaire. Louange, dévotion, admiration, n'est-ce pas trop lui en demander? Lion. Célibataire, vous trouvez enfin l'épaule sur laquelle vous reposez. Vous vous rapprochez d'un être très désiré, peut-être plus jeune que vous. Vierge. Avec Vénus en balance, même si vous êtes très sollicité côté cœur, ne jouez pas avec le feu. Le retour de flamme pourrait arriver plus vite que prévu. Balance. Passez la ligne d'arrivée en premier, vous intéresse au plus haut point et vous le faites avec panache. Théâtral, flamboyant, vous attirez tous les regards. Scorpion. La journée est très chargée, il reste beaucoup de dossiers à traiter, mais vous avez la possibilité d'accélérer les choses en utilisant vos ressources. Sagittaire, votre intuition vous a permis d'avoir un cran d'avance et vos adversaires ne vous ont pas vu arriver. Ils n'avaient pas assez travaillé leur sujet. Capricorne. Côté cœur, l'esprit de reconquête vous anime et celui que vous pensez avoir perdu en chemin ne restera pas longtemps sur le bord de la route. Verseau, vous êtes un véritable courant d'air. Si votre partenaire a l'impression de n'être qu'un accessoire dans votre vie, vous risquez de réveiller sa rancune. Poisson. Avec Saturne opposé à votre Soleil, vous décidez de ne plus être une marionnette avec laquelle on tire les ficelles. Vous fixez des limites très strictes.
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2: Ce qui m'a par contre frappé, c'est que je me suis tout de suite décalée de la scène. Je suis restée au sol. Il n'y a pas eu genre on s'envole, flap flap, l'ange arrive. Non, rien. Je suis restée vraiment au ras du sol. Mais surtout, j'étais assez étonnée parce que tout de suite, il y a eu un bien-être. Tout ce qui est peur, colère et tout ça, terminé, fini. Et je voyais à 360 degrés. C'est-à-dire que tu as tout de suite la notion que tu n'as pas de corps. Il n'y a pas les trous des yeux et tout ça. Mais pendant ce temps-là, je continue à voir la scène, hein, ma grand-mère qui essaie de me débloquer. Et alors, ce qui était amusant, c'est que je voyais surtout que, d'abord, première réaction, c'est que je vois que ma grand-mère, elle panique. Alors, comment je sais qu'elle panique? C'est qu'en fait, autour d'elle, je vois apparaître un espèce de brouillard. C'est ce que les gens appellent sans doute l'aura, donc cette espèce de nuage coloré autour de son corps. Par exemple, ben, je peux te dire, son corps est là et ça faisait une largeur comme ça, avec des flashs rouges. Le brouillard est rose et il y a des flashs rouges. Et quand je me concentre dessus, je ressens l'amour qu'elle a pour moi, qui est le rose, et les flashs rouges, c'est sa panique, c'est sa peur, etc. Moi, je voulais la calmer, et je voulais communiquer de la même façon, sauf qu'elle, elle ne recevait rien du tout. Elle ne me voyait pas, elle ne m'entendait pas, et elle ne me ressentait pas. Et en plus, elle était au ralenti. C'est comme si tu avais une vitre sans teint. C'est exactement ça, tu frappes à la vitre sans teint en disant « Ouh, je suis là !» C'est comme être un fantôme. Mais en fait, ce qui est aussi troublant, c'est que je n'étais étonnée de rien. Et mon corps m'intéressait absolument pas. Je m'en foutais, je m'en suis plus du tout intéressée. C'est genre adieu. C'est, en fait, de l'autre côté, quand tu sors du corps, c'est comme sortir d'un costume. Ton vêtement, le soir, tu vas pas le poser sur le lit avec respect en lui disant

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Ce qui m'a par contre frappé, c'est que je me suis tout de suite décalée de la scène. Je suis restée au sol. Il n'y a pas eu genre on s'envole, flap flap, l'ange arrive. Non, rien. Je suis restée vraiment au ras du sol. Mais surtout, j'étais assez étonnée parce que tout de suite, il y a eu un bien-être. Tout ce qui est peur, colère et tout ça, terminé, fini. Et je voyais à 360 degrés. C'est-à-dire que tu as tout de suite la notion que tu n'as pas de corps. Il n'y a pas les trous des yeux et tout ça. Mais pendant ce temps-là, je continue à voir la scène, hein, ma grand-mère qui essaie de me débloquer. Et alors, ce qui était amusant, c'est que je voyais surtout que... D'abord, première réaction, c'est que je vois que ma grand-mère, elle panique. Alors, comment je sais qu'elle panique? C'est qu'en fait, autour d'elle, je vois apparaître un espèce de brouillard. C'est ce que les gens appellent sans doute l'aura, donc cette espèce de nuage coloré autour de son corps. Par exemple, ben, je peux te dire, son corps est là et ça faisait une largeur comme ça, avec des flashs rouges. Le brouillard est rose et il y a des flashs rouges. Et quand je me concentre dessus... Je ressens l'amour qu'elle a pour moi, qui est le rose, et les flashs rouges, c'est sa panique, c'est sa peur, etc. Moi, je voulais la calmer, et je voulais communiquer de la même façon, sauf qu'elle, elle recevait rien du tout. Elle ne me voyait pas, elle ne m'entendait pas, et elle ne me ressentait pas. Et en plus, elle était au ralenti. C'est comme si tu avais une vitre sans teint. C'est exactement ça, tu frappes à la vitre sans teint en disant « Ouh, je suis là !» C'est comme être un fantôme. Mais en fait, ce qui est aussi troublant, c'est que je n'étais étonnée de rien. Et mon corps m'intéressait absolument pas. Je m'en foutais, je m'en suis plus du tout intéressée. C'est genre, adieu. C'est, en fait, de l'autre côté, quand tu sors du corps, c'est comme sortir d'un costume. Ton vêtement, le soir, tu vas pas le poser sur le lit avec respect en lui disant, mon chéri, attends-moi, je reviens demain. Non, tu le prends, tu le balances, demain t'en prendras un autre. Ben, c'est exactement la même sensation.

Ce qui m'a par contre frappé, c'est que je me suis tout de suite décalée de la scène. Je suis restée au sol. Il n'y a pas eu genre on s'envole, flap flap, l'ange arrive. Non, rien. Je suis restée vraiment au ras du sol. Mais surtout, j'étais assez étonnée parce que tout de suite, il y a eu un bien-être. Tout ce qui est peur, colère et tout ça, terminé, fini. Et je voyais à 360 degrés. C'est-à-dire que tu as tout de suite la notion que tu n'as pas de corps, il n'y a pas les trous des yeux et tout ça. Mais pendant ce temps-là, je continue à voir la scène, hein, ma grand-mère qui essaie de me débloquer. Et alors, ce qui était amusant, c'est que je voyais surtout que, d'abord, première réaction, c'est que je vois que ma grand-mère, elle panique. Alors, comment je sais qu'elle panique? C'est qu'en fait, autour d'elle, je vois apparaître un espèce de brouillard. C'est ce que les gens appellent sans doute l'aura, donc cette espèce de nuage coloré autour de son corps. Par exemple, ben, je peux te dire, son corps est là et ça faisait une largeur comme ça, avec des flashs rouges. Le brouillard est rose et il y a des flashs rouges. Et quand je me concentre dessus, je ressens l'amour qu'elle a pour moi, qui est le rose, et les flashs rouges, c'est sa panique, c'est sa peur, etc. Moi, je voulais la calmer et je voulais communiquer de la même façon, sauf qu'elle, elle ne recevait rien du tout. Elle ne me voyait pas, elle ne m'entendait pas et elle ne me ressentait pas. Et en plus, elle était au ralenti. C'est comme si tu avais une vitre sans teint. C'est exactement ça. Tu frappes à la vitre sans teint en disant « Ouh, je suis là ». C'est comme être un fantôme. Mais en fait, ce qui est aussi troublant, c'est que je n'étais étonnée de rien. Et mon corps m'intéressait absolument pas. Je m'en foutais, je m'en suis plus du tout intéressée. C'est genre « Adieu ». En fait, de l'autre côté, quand tu sors du corps, c'est comme sortir d'un costume. Ton vêtement, le soir, tu vas pas le poser sur le lit avec respect en lui disant « Mon chéri, attends-moi, je reviens demain ». Non, tu le prends, tu le balances, demain t'en prendras un autre. Ben, c'est exactement la même sensation.

Ce qui m'a par contre frappée, c'est que je me suis tout de suite décalée de la scène. Je suis restée au sol. Il n'y a pas eu genre on s'envole, flap flap, l'ange arrive. Non, rien. Je suis restée vraiment au ras du sol. Mais surtout, j'étais assez étonnée parce que tout de suite, il y a eu un bien-être. Tout ce qui est peur, colère et tout ça, terminé, fini. Et je voyais à 360 degrés. C'est-à-dire que tu as tout de suite la notion que tu n'as pas de corps, il n'y a pas les trous des yeux et tout ça. Mais pendant ce temps-là, je continue à voir la scène, hein, ma grand-mère qui essaie de me débloquer. Et alors, ce qui était amusant, c'est que je voyais surtout que... D'abord, première réaction, c'est que je vois que ma grand-mère, elle panique. Alors, comment je sais qu'elle panique? C'est qu'en fait, autour d'elle, je vois apparaître un espèce de brouillard. C'est ce que les gens appellent sans doute l'aura, donc cette espèce de nuage coloré autour de son corps. Par exemple, ben, je peux te dire, son corps est là et ça faisait une largeur comme ça, avec des flashs rouges. Le brouillard est rose et il y a des flashs rouges. Et quand je me concentre dessus, je ressens l'amour qu'elle a pour moi, qui est le rose, et les flashs rouges, c'est sa panique, c'est sa peur, etc. Moi, je voulais la calmer et je voulais communiquer de la même façon, sauf qu'elle, elle ne recevait rien du tout. Elle ne me voyait pas, elle ne m'entendait pas et elle ne me ressentait pas. Et en plus, elle était au ralenti. C'est comme si tu avais une vitre sans teint. C'est exactement ça. Tu frappes à la vitre sans teint en disant « Ouh, je suis là ». C'est comme être un fantôme. Mais en fait, ce qui est aussi troublant, c'est que je n'étais étonnée de rien. Et mon corps m'intéressait absolument pas. Je m'en foutais, je m'en suis plus du tout intéressée. C'est genre « Adieu ». En fait, de l'autre côté, quand tu sors du corps, c'est comme sortir d'un costume. Ton vêtement, le soir, tu vas pas le poser sur le lit avec respect en lui disant « Mon chéri, attends-moi, je reviens demain ». Non, tu le prends, tu le balances, demain t'en prendras un autre. Ben, c'est exactement la même sensation.

Ce qui m'a par contre frappé, c'est que je me suis tout de suite décalée de la scène. Je suis restée au sol. Il n'y a pas eu genre on s'envole, flap flap, l'ange arrive. Non, rien. Je suis restée vraiment au ras du sol. Mais surtout, j'étais assez étonnée parce que tout de suite, il y a eu un bien-être. Tout ce qui est peur, colère et tout ça, terminé, fini. Et je voyais à 360 degrés. C'est-à-dire que tu as tout de suite la notion que tu n'as pas de corps, il n'y a pas les trous des yeux et tout ça. Mais pendant ce temps-là, je continue à voir la scène, hein, ma grand-mère qui essaie de me débloquer. Et alors, ce qui était amusant, c'est que je voyais surtout que... D'abord, première réaction, c'est que je vois que ma grand-mère, elle panique. Alors, comment je sais qu'elle panique? C'est qu'en fait, autour d'elle, je vois apparaître un espèce de brouillard. C'est ce que les gens appellent sans doute l'aura, donc cette espèce de nuage coloré autour de son corps. Par exemple, ben, je peux te dire, son corps est là et ça faisait une largeur comme ça, avec des flashs rouges. Le brouillard est rose et il y a des flashs rouges. Et quand je me concentre dessus, je ressens l'amour qu'elle a pour moi, qui est le rose, et les flashs rouges, c'est sa panique, c'est sa peur, etc. Moi, je voulais la calmer et je voulais communiquer de la même façon, sauf qu'elle, elle ne recevait rien du tout. Elle ne me voyait pas, elle ne m'entendait pas et elle ne me ressentait pas. Et en plus, elle était au ralenti. C'est comme si tu avais une vitre sans teint. C'est exactement ça. Tu frappes à la vitre sans teint en disant « Ouh, je suis là ». C'est comme être un fantôme. Mais en fait, ce qui est aussi troublant, c'est que je n'étais étonnée de rien. Et mon corps m'intéressait absolument pas. Je m'en foutais, je m'en suis plus du tout intéressée. C'est genre « Adieu ». En fait, de l'autre côté, quand tu sors du corps, c'est comme sortir d'un costume. Ton vêtement, le soir, tu vas pas le poser sur le lit avec respect en lui disant « Mon chéri, attends-moi, je reviens demain ». Non, tu le prends, tu le balances, demain t'en prendras un autre. Ben, c'est exactement la même sensation.

Ce qui m'a par contre frappé, c'est que je me suis tout de suite décalée de la scène. Je suis restée au sol. Il n'y a pas eu genre on s'envole, flap flap, l'ange arrive. Non, rien. Je suis restée vraiment au ras du sol. Mais surtout, j'étais assez étonnée parce que tout de suite, il y a eu un bien-être. Tout ce qui est peur, colère et tout ça, terminé, fini. Et je voyais à 360 degrés. C'est-à-dire que tu as tout de suite la notion que tu n'as pas de corps, il n'y a pas les trous des yeux et tout ça. Mais pendant ce temps-là, je continue à voir la scène, hein, ma grand-mère qui essaie de me débloquer. Et alors, ce qui était amusant, c'est que je voyais surtout que, d'abord, première réaction, c'est que je vois pas que ma grand-mère, elle panique. Alors, comment je sais qu'elle panique? C'est qu'en fait, autour d'elle, je vois apparaître un espèce de brouillard. C'est ce que les gens appellent sans doute l'aura, donc cette espèce de nuage coloré autour de son corps. Par exemple, ben, je peux te dire, son corps est là et ça faisait une largeur comme ça, avec des flashs rouges. Le brouillard est rose et il y a des flashs rouges. Et quand je me concentre dessus, je ressens l'amour qu'elle a pour moi, qui est le rose, et les flashs rouges, c'est sa panique, c'est sa peur, etc. Moi, je voulais la calmer et je voulais communiquer de la même façon, sauf qu'elle, elle ne recevait rien du tout. Elle ne me voyait pas, elle ne m'entendait pas et elle ne me ressentait pas. Et en plus, elle était au ralenti. C'est comme si tu avais une vitre sans teint. C'est exactement ça. Tu frappes à la vitre sans teint en disant « Ouh, je suis là ». C'est comme être un fantôme. Mais en fait, ce qui est aussi troublant, c'est que je n'étais étonnée de rien. Et mon corps ne m'intéressait absolument pas. Je m'en foutais, je ne m'en suis plus du tout intéressée. C'est genre « Adieu ». En fait, de l'autre côté, quand tu sors du corps, c'est comme sortir d'un costume. Ton vêtement, le soir, tu vas pas le poser sur le lit avec respect en lui disant « Mon chéri, attends-moi, je reviens demain ». Non, tu le prends, tu le balances, demain t'en prendras un autre. Ben, c'est exactement la même sensation.